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2: Coucou, c'est Nathalie.
1: Bienvenue dans votre petit moment qui fait du bien. Plus rose la vie.
3: Nous sommes l'ombre et la lumière. Reconnaissons toutes les parties de notre être. Choisissons de nourrir nos facettes qui nous mènent à un épanouissement serein. Quelle part d'ombre devez-vous accepter?
1: Et d'ici demain, colorez votre journée de matin.

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1: La météo.
2: C'est mardi matin dans le massif du 106. L'ambiance est douce et bien grise autour de 11 degrés avec un ciel couvert. Le vent est faible pendant la matinée. Quelques éclaircies pourront se montrer avec 15 degrés vers 11h. Cet après-midi, on attend 17 degrés avec un ciel qui restera souvent nuageux. Des petites averses restent possibles, notamment en fin de journée. Pour demain, mercredi, le temps restera très gris avant un jeudi qui sera plus lumineux et plus doux. Voilà pour la météo. 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
2: C'est mardi matin dans le massif du Sancy. L'ambiance est douce et bien grise autour de 11 degrés avec un ciel couvert. Le vent est faible. Pendant la matinée, quelques éclaircies pourront se montrer avec 15 degrés vers 11h. Cet après-midi, on attend 17 degrés avec un ciel qui restera souvent nuageux. Des petites averses restent possibles, notamment en fin de journée. Pour demain, mercredi, le temps restera très gris avant un jeudi qui sera plus lumineux et plus doux. Voilà pour la météo. 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
1: La météo.
2: C'est mardi matin dans le massif du 106. L'ambiance est douce et bien grise autour de 11 degrés avec un ciel couvert. Le vent est faible. Pendant la matinée, quelques éclaircies pourront se montrer avec 15 degrés vers 11h. Cet après-midi, on attend 17 degrés avec un ciel qui restera souvent nuageux. Des petites averses restent possibles, notamment en fin de journée. Pour demain, mercredi, le temps restera très gris avant un jeudi qui sera plus lumineux et plus doux. Voilà pour la météo. 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
3: Bienvenue dans votre petit moment qui fait du bien. 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
5: Vivez le moment présent. Plusieurs fois par jour, concentrez-vous sur l'instant présent pour savourer les joies qu'il contient. C'est par cet exercice souvent répété que l'on peut se concentrer sur les joies du présent et les vivre pleinement. Ça aide pendant les périodes difficiles.
6: Comment profitez-vous du moment présent ?

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1: C'est mardi matin dans le massif du 106, l'ambiance est douce et bien grise autour de 11 degrés avec un ciel couvert, le vent est faible. Pendant la matinée, quelques éclaircies pourront se montrer avec 15 degrés vers 11h. Cet après-midi, on attend 17 degrés avec un ciel qui restera souvent nuageux. Des petites averses restent possibles notamment en fin de journée. Pour demain, mercredi, le temps restera très gris avant un jeudi qui sera plus lumineux et plus doux. Voilà pour la météo. 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
1: La météo.
2: Ce mardi 13 octobre, le ciel reste souvent couvert sur l'ensemble du massif avec quelques trouées qui pourront apparaître notamment en fin de matinée. Les températures montent 3 à 15 degrés en fin de matinée, puis on atteint jusqu'à 17 degrés cet après-midi. Le vent restera faible autour de 5 à 10 km/h. Une faible averse pourra cependant circuler vers la fin d'après-midi, mais les précipitations resteront assez limitées. Pour demain, mercredi, le temps sera encore très nuageux et humide avec 17 degrés au meilleur de la journée avant un jeudi qui sera plus agréable avec davantage de soleil et jusqu'à 21 degrés. Voilà pour la météo. 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
2: Bonjour à tous, je suis au camping de l'Ombrage à Saint-Pierre-Colamine pour réaliser une recette du Poitou.
3: Bonjour Maryse et Philippe, alors merci de m'accueillir dans votre mobilhome. Depuis combien de temps vous venez dans la région du Sancy ?
4: Oh, une vingtaine d'années.
5: Alors bonjour Nathalie. Oui. alors dans le Sancy, beaucoup plus, parce qu'avant on est allé au Mont d'Or. On a passé à peu près 5 ou 6 ans au côté Mont d'Or. Et là, ça fait une vingtaine d'années qu'on est dans ce camping.
3: D'accord, vous avez votre mobilhome au camping de l'Ombrage, oui. C'est ça. Depuis plus de 20 ans, vous avez eu le temps de goûter les spécialités gastronomiques. Et quels sont vos préférés ?
4: Ah, moi, la truffade. Je reste sur la truffade. Et puis, bah, bien sûr, le Saint-Nectaire.
3: Truffade et Saint-Nectaire, très bon choix.
5: La pompe aux pommes, que tu aimes bien aussi.
4: Oui, c'est vrai.
5: Et puis, la tarte aux myrtilles. Généralement,
3: Donc vous faites
5: et
3: bien.
5: Et puis la brioche, hein, la brioche qu'on allait chercher dans une ferme qui était super bonne.
3: La brioche de Tom.
5: Voilà.
3: Et bon, alors donc vous faites bien honneur au Sancy. Et toutefois, vous avez quand même ramené votre petite spécialité à vous aujourd'hui. On va
5: oui.
3: en parler. Donc c'est le broyé du Poitou. C'est
5: oui,
3: ça.
5: Oui.
3: Alors j'ai apporté un peu d'eau de vie et puis à consommer avec modération. Et en quantité, si vous pouvez nous préciser un petit peu plus.
5: Alors en fait, on prend le poids de la farine. Donc là, moi j'ai mis 250 g de farine. Après, on divise ce poids et c'est 50% de sucre et 50% de beurre. Donc 125 de beurre et 125 de sucre.
3: D'accord. Et un œuf,
5: vous m'avez dit. Si ça reste dans ces proportions-là, si on fait 500 g de farine, bien sûr, on double l'œuf, hein, on en met deux.
3: D'accord.
5: Et puis le parfum, quand c'est de l'eau de vie, bah, nous, on met un bouchon. Donc si c'est un gros gâteau qu'on fait, bah, on en met deux, enfin, suivant le...
3: D'accord. Et maintenant, je vous laisse nous expliquer le procédé.
5: Voilà. Donc... bah là, j'ai déjà préparé mes quantités, en fait. Hein. Donc, j'ai du sucre et du beurre. Donc, on mélange deux.
3: Verser le beurre.
5: Alors,
3: fondu.
5: Oui, là, parce que pour que ça aille plus vite, mais les grand-mères, elles faisaient en pommade.
3: D'accord, donc beurre, pommade et sucre
5: oui,
3: dans
5: voilà.
3: un saladier.
5: Mais moi, je ne le fais jamais comme ça parce que j'ai jamais le temps, donc c'est toujours fondu.
3: D'accord.
5: Mais dans le temps, ils n'avaient pas de micro-ondes. Donc,
4: tu mélanges le sucre avec le

0: Le sucre et le beurre.
1: Et là, vous mélangez. Donc, on mélange le sucre et le beurre.
0: Oui. Donc, le beurre et le beurre et puis le sucre bien mélangés.
1: Vous mettez la farine et Philippe aura la mission d'ajouter la pointe de sel.
0: Oui, voilà.
1: C'est un travail d'équipe.
0: Ah oui. Et j'ai donc mis la farine. Mon mari met le sel. Voilà. Et pas oublier le sel, sinon ça n'a pas le même goût.
1: Deux bonnes pincées, hein, j'ai vu.
0: Oui, oui. Enfin, une bonne pincée, mais comme c'était une petite au début, voilà. Enfin, ce qu'on a. Et puis là, on mélange l'œuf.
1: L'œuf, il a été battu au préalable.
0: Il a été battu, oui.
1: Là, vous l'avez versé dans votre mélange et vous continuez toujours à la main.
0: Voilà. Donc, on mélange bien la farine, l'œuf, oui, et puis le beurre, le sucre. Et là, maintenant, on rajoute notre parfum, donc un petit peu d'eau-de-vie, un tout petit peu encore.
1: La valeur d'un bouchon.
0: Voilà, un bouchon. La valeur d'un bouchon pour 250 grammes de farine. Hein. Si on met 500 grammes, bien sûr, on double les quantités.
1: D'accord.
0: Et puis là, on pétrit jusqu'à temps que ça nous fasse une boule. Donc, quand notre pâte est bien malaxée, on la met, enfin, moi je la mets sur une feuille de cuisson. Mais nos petites grand-mères, dans le temps, ils n'avaient pas de feuille de cuisson, donc ils beurraient bien leur moule. Donc, ça évite de remettre du beurre alors que c'est déjà du beurre. Après, on utilise toujours notre main. On aplatit ce gâteau, cette pâte, avec la paume de la main. Donc, on peut le faire en rond, on peut le faire en carré. Enfin, après, ça, c'est le moule qui décide comment vous voulez le faire.
1: D'accord. Et sur quelle épaisseur?
0: À peu près 1 cm.
1: À peu près 1 cm d'épaisseur.
0: Oui. Plus il va être épais, plus il va rester moelleux. Plus on va le faire fin, plus ça sera croquant.
1: D'accord. Et vous recommandez de le manger plutôt moelleux ou plutôt croquant?
0: Alors, nous, personnellement, on préfère plutôt croquant. Ça fait plus un sablé.
1: Donc pas trop épais.
0: Pas trop épais, voilà. Et là, il est prêt à cuire. Donc, vous faites préchauffer votre four, 190, et après, on réduit à 180.
1: Au départ, on le met à 190.
0: On préchauffe à 190.
1: Oui.
0: Pour que le four soit bien chaud,
1: oui.
0: Et, parce qu'on va l'ouvrir, etc. Et quand on met à cuire, c'est 180 et c'est 20 minutes. 20-25 minutes, suivant l'épaisseur du gâteau.
1: Eh bien, c'est parti. Alors, Maryse, comment on sait qu'il est cuit, ce gâteau?
0: Alors, moi, je le vois à la dorure. Après, normalement, c'est entre 20 et 25 minutes si c'est un gâteau d'un centimètre d'épaisseur. Après, si vous le faites plus épais, il faut mettre un petit peu plus de temps.
1: D'accord.
0: Moi, je ne prends pas de temps parce que je le sais.
1: Donc, environ 20 minutes, il est bien doré. On le sort du four et après?
0: Et après, on le laisse un peu refroidir et on le casse avec notre poignet. On ne le coupe pas.
1: Ah, voilà, c'est ce que j'allais dire. Vous ne coupez pas le gâteau. Pourquoi?
0: Non. Pourquoi? Parce que c'est chez nous, dans le Poitou, on dit que l'amitié ne se coupe pas. Alors, on ne prend pas de couteau, on casse comme ça. Comme ça, chacun prend son...
2: D'où son nom, broyé,
0: et chacun prend le morceau qu'il veut, parce qu'il n'y en a aucun pareil.
1: D'accord, donc c'est le gâteau de l'amitié, le broyé.
0: Voilà.
1: Et je crois que ça va être la mission de Philippe, de venir casser le gâteau. Donc, on le casse comment?
0: Avec son poing au milieu. Un grand coup.
2: Quand il est bien sec, généralement, ça se casse mieux. Donc là, il est peut-être encore un peu tiède.
1: Donc, on laisse refroidir et puis un petit coup dessus pour casser. Voilà. Et ben
2: là,
1: voilà.
0: Et donc, pour le conserver, on le met dans une boîte en fer et on peut le conserver entre 8 et 10 jours.
1: Ah, c'est bien parce que ça nous laisse le temps de le manger.
0: Voilà. Et le fait qu'on le laisse dans une boîte en fer, il va rester sec. Sinon, si on le laisse à l'air ou dans une boîte en plastique, etc., il va devenir mou.
1: Eh bien, chez nous, chez vous, on partage le gâteau de l'amitié.
0: Merci.
1: Merci pour cette belle recette du Poitou.
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2: Ce mardi 13 octobre, le ciel reste souvent couvert sur l'ensemble du massif avec quelques trouées qui pourront apparaître notamment en fin de matinée. Les températures monteront à 15 degrés en fin de matinée puis on atteint jusqu'à 17 degrés cet après-midi. Le vent restera faible autour de 5 à 10 km/h. Une faible averse pourra cependant circuler vers la fin d'après-midi mais les précipitations resteront assez limitées. Pour demain, mercredi, le temps sera encore très nuageux et humide avec 17 degrés au meilleur de la journée avant un jeudi qui sera plus agréable avec davantage de soleil et jusqu'à 21 degrés. Voilà pour la météo. 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

présentation du livre dont le titre est « Sauvage » de Juliane Kerninon, que l'on peut trouver à la médiathèque de Besse. Julia Kerninon est une romancière et ce qu'elle aime, c'est représenter les femmes comme elles sont dans la vie. C'est son sixième roman, il se situe en Italie. Il retrace le portrait d'une femme qui cuisine, une cuisinière donc, et qui en fera son émancipation. Elle s'appelle Ottavia, elle est chef cuisinière, elle dirige son restaurant, mais surtout, elle veut tout maîtriser de sa vie. Au départ, elle travaille avec son père. Sa mère a été exclue du monde de la cuisine, comme beaucoup, comme souvent. Il y a très peu de femmes, en fait, dans les grands restaurants à cette époque-là. Sa mère est soumise, elle est soumise, elle est reléguée à la popote ordinaire et elle a vraiment un rôle très, très secondaire dans ce roman. Mais Ottavia, elle remet en cause le patriarcat et elle veut maîtriser son destin. Elle travaille avec son père au départ, elle vit une belle histoire d'amour avec un des apprentis et tous les deux se lancent dans la haute gastronomie. Ils sont doués et surtout, ils s'aiment d'un amour fou, rude, sauvage. Arrive dans le roman un jeune Français qui l'entraîne vers Paris. Elle abandonne son restaurant, elle abandonne Rome, elle part, elle le suit. Elle vit une histoire très très courte en fait avec lui qui ne sait pas lui rendre l'amour qu'elle lui porte. Sans doute par timidité, on l'apprendra plus tard dans le roman. Elle vit 6 mois avant son retour à Rome et là elle retrouve l'ivresse du travail. Elle se marie, elle a 3 enfants, mais à la maison, les rôles, surtout à cette époque-là, sont inversés. Ottavia veut tout, une vie de femme, de mère, de copine. Elle est déterminée, ses difficultés à tout concilier l'éloignent de ce cocon familial, et c'est son mari, en fait, qui s'occupe des enfants. C'est un couple difficile. Elle est tellement investie dans son travail qu'elle en oublie un peu sa vie de mère, d'épouse. Et c'est à ce moment-là que ressurgit son amour du jeune apprenti, son amour de la cuisine aussi, et sa vie bascule. Elle vit une histoire d'amour avec cet ancien apprenti et surtout une histoire autour de la cuisine. C'est le portrait d'une femme complexe, humaine, moderne. On pourrait résumer le livre en disant que cette héroïne pousse, elle s'émancipe à sa guise dans la rudesse, dans la difficulté, mais elle ose, elle essaye. Elle se dit que tout est possible. Je pense que ce livre est une utopie féministe, vu la complexité de la vie des femmes, mais son écriture et son histoire permet quand même de se dire qu'il y a des femmes qui résistent, et ça c'est bien.

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1: La météo.
2: Ce mardi 13 octobre, le ciel reste souvent couvert sur l'ensemble du massif avec quelques trouées qui pourront apparaître notamment en fin de matinée. Les températures monteront à 15 degrés en fin de matinée, puis un temps jusqu'à 17 degrés cet après-midi. Le vent restera faible autour de 5 à 10 km/h. Une faible averse pourra cependant circuler vers la fin d'après-midi, mais les précipitations resteront assez limitées. Pour demain, mercredi, le temps sera encore très nuageux et humide avec 17 degrés au meilleur de la journée avant un jeudi qui sera plus agréable avec davantage de soleil et jusqu'à 21 degrés. Voilà pour la météo. 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
4: Coucou, c'est Nathalie.
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6: La vie, ce n'est jamais tout noir ou tout blanc. J'ai la possibilité de choisir le rythme, la vibration et l'énergie du jour. J'accepte les expériences de la vie comme des apprentissages à comprendre pour aller plus loin dans mon cheminement intérieur. Je sais que tout arrive toujours pour une bonne raison, même si je ne le vois pas tout de suite.
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0: clan.
1: Bonjour à tous, nous sommes heureux de vous annoncer que le chœur Voix des Doors organise son concert d'automne le dimanche 11 octobre prochain au premier étage de la mairie du Mont d'Or. 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Cette soirée sera l'occasion de découvrir ou de redécouvrir les voix harmonieuses du chœur Voix des Doors. La participation est libre et il n'est pas nécessaire de réserver. 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

Bonjour à tous, aujourd'hui nous allons parler de Kinsu. C'est un joli chat qui a dû subir une caudectomie, c'est une amputation de la queue. Il est très doux et affectueux, il apprécie les caresses, la présence de l'humain et ne demande qu'à partager de tendres moments avec sa future famille. Attention, Kinsu est positif aux FIV, mais cela ne l'empêche pas de mener une vie heureuse et de profiter pleinement de son quotidien. Par contre, il aura des soins adaptés et un suivi vétérinaire régulier. Le FIV est un virus de l'immunodéficience féline. C'est une maladie qui se transmet uniquement entre chats. Il n'y a pas de transmission possible, ni aux humains, ni aux chiens. Dès lors qu'un chat a été contaminé par le FIV, il restera porteur toute sa vie. Il ne peut pas éliminer le virus. De ce fait, il devrait être placé en appartement avec de nombreux enrichissements pour éviter l'ennui, comme des tapis de fouille, étagères en hauteur, boîtes en carton, bref, tout ce que les chats aiment. Il attend désormais que vous. Ce petit loulou est adopté à l'appât de Gersa. Leur numéro de téléphone, 04 73 91 35 36. Merci pour lui.

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1: L'AOP Saint-Nectaire est la première AOP fermière d'Europe. Elle représente environ 2000 emplois directs et tient une place forte dans l'économie locale. Je me rends à l'ISN, à Besse, pour découvrir l'équipe qui fédère et représente l'ensemble des acteurs de la filière. Accueillie par Françoise Zébabette, je rejoins Émilie Rousset, qui est directrice de l'ISN depuis 2020. Bonjour Émilie Rousset, pouvez-vous nous présenter l'ISN, s'il vous plaît ?
2: Oui, bonjour. L'ISN, c'est l'interprofession du Saint-Nectaire. Donc en fait, c'est une association qui a un statut d'ODG. Donc qu'est-ce qu'une ODG ? C'est un organisme de défense et de gestion de l'appellation Saint-Nectaire. Mais ce qu'il faut savoir, c'est que derrière chaque signe officiel de qualité et derrière chaque appellation d'origine protégée, il y a une structure de type ODG qui est chargée d'accomplir certaines missions pour encadrer l'appellation. Et ça, c'est fixé par l'INAO, donc l'Institut National des Appellations d'Origine, et donc qui est rattaché au ministère de l'Agriculture.
1: Bien, alors, donc là, c'est l'organisation de l'ISN, dont vous êtes directrice depuis 2020. Et quels sont les objectifs actuels et ont-ils évolué depuis votre prise de poste il y a 6 ans ?
2: Alors, effectivement, donc moi, quand je suis arrivée il y a 6 ans, en fait, il y avait déjà un plan stratégique de la filière qui avait été construit avec l'équipe précédente et les professionnels, bien sûr, et qui fixait en fait les grandes orientations de la filière. Donc, c'était au départ défini à horizon 2025. Depuis que je suis là, on fait un travail pour réactualiser un petit peu ce plan, mais en fait, les grands axes restent toujours les mêmes. Et les principales actions sont centrées autour de la pérennisation de la filière et de la production de Saint-Nectaire sur le territoire et de la valorisation de cette production. Voilà. Donc, avec un plan d'action associé qui est là pour essayer de remplir au mieux ses objectifs.
1: Alors, quelles sont les principales difficultés que vous avez pu rencontrer et auxquelles vous devez faire face aujourd'hui ?
2: Alors, on va dire qu'en agriculture, les années se suivent et ne se ressemblent pas. Donc, effectivement, on a une feuille de route, mais après, on a aussi, bien sûr, des aléas climatiques de plus en plus fréquents. On a aussi des années où on va, comme l'hiver dernier, par exemple, où on a eu une forte production, donc il faut gérer, en fait, finalement, ces variations et essayer de garder un cap et surtout de garder une valorisation pour les producteurs et pour les opérateurs de la filière, qui est notre objectif numéro un, et tout en assurant le renouvellement des générations, parce que là, on est sur les deux questions vraiment cruciales, on va dire, pour l'avenir de la filière. Et après, il y a une chose importante aussi, c'est qu'on a travaillé, fait un gros travail pour proposer des règles de régulation de l'offre, donc qui sont des règles qu'on peut mettre en place au niveau d'une filière comme la nôtre, qui sont encadrées là aussi au niveau national, et qui permettraient en fait de justement mieux pouvoir ajuster la production en fonction de la demande, de façon à rester dans un équilibre et à conserver justement cette valorisation. Voilà, bon, donc on a travaillé là-dessus et on continue notre travail sur ce sujet-là.
1: Concernant les femmes, elles sont assez présentes dans la filière. Quelle part elles représentent ? Quelle est leur place ?
2: Alors oui, c'est vrai qu'on dit, il y a quelques années, on avait une campagne de pub qui disait que Saint-Nectaire était une affaire de femmes. Et je pense que ça reste très vrai. Parce qu'il y a beaucoup de femmes qui travaillent dans la filière et en particulier sur la fabrication des fromages. C'est quelque chose qui est un peu particulier parce que le travail s'est structuré de cette manière-là historiquement parce que les Saint-Nectaire sont des fromages qui sont manipulables, contrairement à d'autres très gros fromages comme le Cantal ou des fromages du Jura. Donc, effectivement, les femmes sont très présentes et c'est très bien et c'est une chance. Et il faut qu'elles soient aussi reconnues et à leur juste place.
3: Alors, d'ailleurs, diriez-vous que leur statut est à la hauteur de leur engagement? Il y a encore un petit peu de travail sur ce point-là.
2: Alors, je dirais qu'il faudrait sans doute aller leur poser la question directement, mais je pense qu'il y a certainement encore probablement des choses qui pourraient être mieux prises en compte, notamment, on sait, par rapport aux conditions de travail.
3: Et qu'en est-il de la transmission? Est-ce que globalement, l'âge des agriculteurs avance? Il y a des jeunes générations qui reprennent bien? Comment on peut projeter la transmission et que l'activité perdure?
2: Alors, on va dire qu'en Saint-Nectaire, on est une filière dynamique. Il y a un grand nombre d'installations chaque année, hein, on va dire si on se compare à d'autres filières, on est plutôt dans une bonne dynamique à ce niveau-là. On a généralement entre 5 et 10 installations dans l'année, donc de personnes sur les exploitations ou de création d'exploitation, et donc c'est bien et il faut en être content. Mais on sait aussi qu'il y a beaucoup de départs, qu'il y a beaucoup d'agriculteurs qui prennent leur retraite ou qui vont prendre leur retraite dans les années à venir. Et donc, ces installations aujourd'hui ne suffisent pas à renouveler complètement les générations. Donc, on a vraiment besoin d'installations, de conserver cette dynamique et de conserver un nombre d'exploitations suffisant pour continuer à produire les fromages qui sont plébiscités par les consommateurs.
3: Pour conclure, peut-on considérer que la filière Saint-Nectaire se porte bien?
2: Alors moi, je dirais que la filière Saint-Nectaire, globalement, moi, je suis toujours globalement positive parce que je pense qu'on a vraiment... il faut regarder la dynamique qui s'est construite, à la fois en termes de volume, en termes de valeur. Comme je le disais, en termes de dynamique d'installation. Donc ça, c'est quand même les fondamentaux qui sont bien là. On a un produit qui est plébiscité, comme je le disais, par les consommateurs. On a des ventes qui sont relativement stables alors que le contexte de consommation est difficile depuis quelques années, hein, depuis l'inflation. Après, tout n'est pas rose, hein, je ne vais pas vous dire ça. Il y a aussi, comme je vous disais, des aléas à gérer, que ce soit des aléas climatiques, des aléas de production, des problématiques qui peuvent nous dépasser, qui sont plus de l'ordre de la consommation et qui vont quand même influencer du coup, les ventes de fromage. Donc il faut aussi qu'on soit solide, hein, et puis qu'on arrive à finalement être résilient par rapport à ça. Et pour moi, ça passe par le cahier des charges, le contenu du cahier des charges, donc la promesse consommateur qu'on fait à travers le cahier des charges, et puis par le respect de ce cahier des charges, bien entendu, et la valorisation qu'il est capable de dégager pour les opérateurs, parce que tout est là.
3: Alors, pour parler de la communication, je suis avec Axel. Bonjour Axel, est-ce que tu peux te présenter?
4: Bonjour Nathalie. Donc, moi, je m'appelle Axel Bartou. Je suis en charge du volet communication et événementiel au sein de l'interprofession du Saint-Nectaire. Je suis arrivé au sein de la structure en 2019. Donc, je suis arrivé en 2019. Historiquement, c'était uniquement dans le cadre de l'animation d'un outil promotionnel qu'on a au sein de la filière qui s'appelle le Saint-Nectaire Truck. C'est un camion, un peu camion-magasin, qui nous permet de se mobiliser sur des événements divers et variés, qu'on essaye le plus souvent d'être thématique, pour pouvoir faire la promotion du fromage AOP Saint-Nectaire. Donc ça a duré une grosse année, vraiment à temps plein, donc c'était beaucoup de sorties les week-ends, etc., quasiment tous les week-ends. Et y a un petit événement qui est arrivé assez rapidement, qui s'appelait la crise Covid. Et tout ce qui était événementiel, ça a été au point mort complet. Et donc il a fallu se réinventer petit à petit. Et puis ça s'est venu se croiser avec d'autres évolutions au sein de la filière. qui ont fait que bah, petit à petit, j'ai pris un peu plus de hauteur sur la gestion de la communication au sein de l'AOP Saint-Nectaire et qui maintenant, ça touche vraiment à tout. Alors, il y a toujours le camion qui est bien présent, hein, mais qu'on sort de façon un peu plus ciblée et avec une fréquence un peu moins soutenue qu'à l'époque où c'était vraiment du 100%, quoi. On a, au niveau de l'Interpro, voulu mieux définir, enfin partir sur une nouvelle page au niveau de notre identité, en tout cas, comment est-ce qu'on se présentait au grand public et aux consommateurs. Ça s'est passé par tout un travail un peu d'introspection pour pouvoir aboutir à un logo qu'on n'avait pas jusqu'à maintenant. Ça peut paraître anecdotique, mais c'est vrai que c'est quelque chose qui va venir signer maintenant toutes nos prises de parole et qui doit pouvoir devenir un repère dans l'imaginaire du consommateur. Donc voilà, on s'est dit, ça, c'est quelque chose qui est vraiment assez distinctif de nous et on a souhaité pouvoir le mettre en avant avec bon, le petit jeu de mots Saint-Nectaire, Nectar et donc Nectar des prairies naturelles. Donc ça nous a permis d'avoir une base pour venir tricoter et construire toute une histoire et décliner ce positionnement, ce slogan, bah, à travers toute notre communication et qui prend différentes formes, on pourra le voir après.
3: Et quels sont les objectifs là, en termes de communication? Est-ce que c'est d'aller toucher de nouvelles populations? Voilà, quelles sont les idées?
4: Alors c'est un enjeu qui est double si on parle de ciblage, parce que d'un côté, on a notre grosse base de consommateurs qui est plutôt, alors c'est pas péjoratif, mais qui est plutôt une population vieillissante, entre guillemets, plutôt senior, etc. Parce que dans les habitudes de consommation, le Saint-Nectaire et le fromage de façon générale, avec des consommations en usage plateau, un peu voilà, après le repas, avant le dessert, sont restés dans les mœurs. Et on observe que c'est moins le cas, en tout cas, ces méthodes de consommation sont moins valables pour des populations plus jeunes, mais qui sont aussi les consommateurs de demain. Parce qu'ils vont prendre de l'âge. Alors, on ne sait jamais trop si la consommation elle est vraiment liée à l'âge ou uniquement à l'éducation et qu'il y a peut-être eu un manque d'éducation à un certain moment sur les populations plus jeunes. En tout cas, on va essayer de confronter ces populations plus jeunes aux bienfaits, aux atouts du Saint-Nectaire, en tout cas, qu'ils aient au moins la connaissance que ce produit existe là. Ensuite, on aime ou on n'aime pas, mais on a la chance d'avoir un produit qui est à la fois assez marqué terroir avec un vrai caractère, mais en même temps qui reste assez consensuel par sa texture. Bon, je sais que par exemple pour des pâtes persillées, type bleu, ça peut être plus compliqué, hein, c'est plus clivant. Saint-Nectaire, c'est un petit peu plus passe-partout. Donc ça, c'est un atout. Et donc, ben, voilà, ce double enjeu, ça va être de à la fois continuer à entretenir nos consommateurs un peu plus âgés et à la fois d'aller recruter des nouveaux consommateurs plus jeunes, qui, comme je disais, seront les consommateurs de demain, en tout cas on l'espère. Et donc là, on va pas utiliser les mêmes canaux pour parler à certains et à d'autres. Donc bah, typiquement, avec les plus jeunes, on sait que tout ce qui est communication en télé, ça sera un petit peu moins approprié, parce que les jeunes, c'est un fait qu'on consomme moins la télé, en tout cas pas de la même façon que même moi, maintenant, je me mets dedans, les plus âgés, entre guillemets. Et ça passe beaucoup par tout ce qui est replay, etc. Donc, consultation en ligne et beaucoup consommation de l'information sur les réseaux sociaux aussi. Donc, on va essayer de s'adapter en mettant différents types d'opérations en œuvre. Bah, typiquement, de l'influence. Alors, les influenceurs, les créateurs de contenu, c'est quelque chose qui peut être dit de façon assez péjorative. Mais il y a des gens qui font du très bon contenu, qui ont vraiment un but pédagogique, informatif, et on va essayer de pouvoir travailler avec ces gens-là, qui ont la chance de pouvoir avoir des audiences assez ciblées, et puis amener une caution aussi vis-à-vis de ce qu'ils disent. Ils ne vont pas travailler avec n'importe qui, et le fait de présenter un jour le Saint-Nectaire, en général, il y a une filiation assez forte avec leurs audiences et qui fait qu'on s'apporte du crédit à ce qu'ils disent et aux produits qu'ils vont pouvoir présenter. Donc, bah, typiquement, l'influence, c'est vrai que quand on va travailler avec un influenceur ou un créateur de contenu, dans le cadre d'une campagne de promotion, ça va être bien ciblé et on sait qu'on va toucher plutôt des jeunes que, voilà, si on va sur Instagram ou sur TikTok, plutôt que sur des populations plus seniors, qu'on touchera plus bah, quand on fait un partenariat avec, par exemple, quelque chose qui va avoir le jour dans quelques semaines maintenant, avec l'émission N'oubliez pas les paroles sur France 2, voilà, où là on sait que ça ne sera pas les mêmes audiences, par exemple, mais on sera visible au niveau national courant octobre pendant 3 semaines, par exemple, en partenariat de l'émission N'oubliez pas les paroles. Donc, avant le lancement de l'émission, en fin d'émission, le Saint-Nectaire sera présent nationalement. Voilà.
3: Donc le 5 hectares est vraiment présent sur tous les canaux. Il y a d'autres beaux projets comme ça, sans forcément les dévoiler.
4: D'autres projets. Alors typiquement, on parlait de rajeunir les cibles et les, j'aime pas utiliser le terme de cible parce que ça fait un peu, mais les consommateurs et les gens qu'on souhaite pouvoir confronter et qui on souhaite pouvoir faire découvrir le produit. Il y a les jeunes, c'est une chose, mais il y a aussi les futurs professionnels de demain. Je m'explique. Depuis cette année, donc première édition en 2025, on a créé le concours culinaire de l'AOP Saint-Nectaire, donc avec la commanderie de l'AOP Saint-Nectaire également, que le président fondateur que tu avais rencontré dans un précédent podcast. Donc cette commanderie, qui est une association qui a pour vocation, en parallèle de l'AOP Saint-Nectaire, enfin de l'interprofession du Saint-Nectaire, de promouvoir le Saint-Nectaire au sens large. Donc, et ben ces deux structures-là, on essaie de mettre sur pied donc un concours culinaire de l'AOP Saint-Nectaire qui s'adresse aux étudiants en établissement hôtellerie-restauration, plutôt cursus cuisine, pour les challenger sur le fait de créer une recette à base de Saint-Nectaire, pour aussi travailler le côté culinarité du produit, et puis aussi les solliciter à travailler ce produit-là si demain ils ont un établissement à leur nom ou ils sont chefs de cuisine, etc. Donc à la fois ça touche des jeunes et ça touche aussi des futurs professionnels qui, à leur niveau, pourront eux aussi devenir prescripteurs du fromage. Donc on avait fait une première édition l'année dernière qui était à une échelle régionale uniquement, à l'échelle de l'Auvergne. Et là on a passé un gap supplémentaire pour l'édition à venir, donc 2027. Qui sera à l'échelle nationale. Donc la semaine dernière, il y a 130 courriers avec une affiche qui a été créée spécifiquement pour faire la promotion de l'événement. Et donc un courrier à destination des établissements hôtellerie-restauration de France pour solliciter les jeunes à participer à ce concours-là. Donc ça sera sur dossier. Il y aura une finale qui aura lieu à Chamalières en janvier 2027 pour ceux qui auront été retenus.
3: Alors, bonjour Mathieu, toi tu es le technicien responsable du gradage des Saint-Nectaires. Est-ce que tu peux nous expliquer ce qu'est le gradage ?
5: Bonjour Nathalie, oui, donc le gradage du Saint-Nectaire, c'est un contrôle qualité qui est réalisé tous les mois en cave d'affinage et on va évaluer les lots de fromage de tous les producteurs de l'affineur. Donc on évalue les lots de fromage selon trois aspects, donc l'aspect extérieur, la pâte, la qualité de la pâte et le goût. Et donc ce gradage, il va viser à s'assurer que les fromages commercialisés sous l'appellation respectent bien les exigences de la qualité de l'appellation. C'est donc un outil de maîtrise de la qualité et de la protection de l'AOP en complément des différents audits qui sont également réalisés au niveau du respect du cahier des charges.
3: D'accord. Alors le gradage concerne les fromages fermiers seulement ou les fromages fermiers et laitiers ?
5: Le gradage est réalisé en effet chez les producteurs fermiers affineurs et chez les producteurs fermiers qui sont affinés par un affineur. Donc ça concerne en effet le Saint-Nectaire fermier.
3: Donc tu nous parles de commission de dégustation. Donc chaque producteur va être amené également à avoir ses fromages passés en commission de dégustation.
5: Oui, donc tous les producteurs de Saint-Nectaire fermier et les transformateurs de Saint-Nectaire laitier passent en commission de dégustation. Donc les producteurs de Saint-Nectaire fermier, ils vont passer une fois par an. Donc là, le fromage sera goûté par un jury d'experts qui est formé. Et les transformateurs de Saint-Nectaire

0: beaucoup de fromage, comment a évolué la qualité du Saint-Nectaire? Globalement, ton
1: Globalement,
0: ressenti?
1: alors c'est vrai qu'on entend dire que des fois les Saint-Nectaire sont de moins en moins goûtus. Moi, bon, je ne les ai pas connus il y a une vingtaine d'années, donc c'est difficile pour moi
0: Presque
1: de juger.
0: 18 ans.
1: Mais j'ai tendance à dire que la qualité a quand même, s'est quand même améliorée. On a moins de, entre guillemets, de mauvais fromages. La qualité au fil des ans s'est améliorée de par l'appui des techniciens, de par enfin, des nouveaux locaux, voilà, où on maîtrise mieux les températures par exemple, ou le séchage des fromages. Donc globalement, la qualité depuis une vingtaine d'années s'est améliorée.
0: Alors la qualité s'est améliorée et donc on t'a déjà rencontré lors du concours Saint-Nectaire. Est-ce que ce concours, c'est aussi un moteur pour développer la qualité du fromage? Est-ce que ça aussi, ça a encouragé les producteurs,
1: Ben, le
0: ce
1: concours
0: concours-là?
1: Saint-Nectaire, c'est surtout en effet une reconnaissance pour les producteurs de tout de leur travail effectué toute l'année. C'est un métier difficile, donc être jugé, on va dire, et reconnu par la filière Saint-Nectaire, parce que le concours Saint-Nectaire, il y avait cette année plus de 100 producteurs représentés, et on va dire que c'était le jury était des jurys d'experts de l'AOP Saint-Nectaire qui. Donc c'est vraiment une reconnaissance et ça permet au producteur de qu'il soit reconnu de par son travail et de par la qualité de ses fromages. Après, voilà, sur les 100 Saint-Nectaire, on a eu 10 lauréats qui ont eu 10 prix et 10 premiers, mais bien sûr qu'il y avait sur les 100, il y avait de très très bons fromages qui n'ont pas été sélectionnés parmi les 10.
0: Alors, ce système de gradage actuel, selon toi, est-ce qu'il est amené à évoluer ou au contraire, c'est un outil qui fonctionne bien et qui a tout intérêt à perdurer ainsi?
1: Je réfléchis. Oui, donc concernant le gradage, donc c'est un système qui fonctionne bien, qui a été mis en place par mon prédécesseur, Christian Rouchy, dans les années 98-2000. Donc ça permet quand même aux producteurs d'avoir un retour sur la qualité de ses fromages, même si il y a déjà la relation producteur-affineur, il a déjà un retour régulier avec son affineur. Mais là, ça permet d'avoir un avis extérieur et pour le producteur d'avoir un retour sur la qualité de ses fromages et s'il y a des soucis, de progresser en ajustant les paramètres qui ne sont pas conformes au niveau du gradage. Donc pour moi, le gradage a vraiment permis d'améliorer la qualité.
0: Merci beaucoup. Donc toi, tu nous viens de Normandie. Tu as laissé le camembert pour le Saint-Nectaire.
1: Oui, c'est ça.
0: Et qu'est-ce qu'on peut te... Donc le poste gradage, c'est assez récent parce que tu as été technicien et tu es au gradage depuis le début d'année. Et qu'est-ce qu'on peut te souhaiter pour la suite? De continuer dans le Saint-Nectaire ou
1: Ben, pour la suite, hein, là,
0: découvrir
1: donc
0: d'autres fromages?
1: le poste est pour moi un peu, même si je suis dans l'appellation depuis 2008, donc depuis presque une vingtaine d'années, le poste là est tout nouveau, donc pour l'instant, je m'y sens bien et. Je ne me vois pas changer, on va dire. Donc voilà, il n'y a qu'à me souhaiter de continuer à manger des bons Saint-Nectaire, ce sera la meilleure des choses. Donc voilà.
0: Eh bien alors, on te laisse aux commandes de la qualité du Saint-Nectaire pour de nombreuses années.
1: Bon,
0: Merci.
1: merci.
0: Bonjour Jean-François. Alors, tu es entré dans l'équipe de l'ISN, tu m'as dit, il y a 32 ans.
1: Oui.
0: Est-ce que tu peux nous expliquer ton rôle?
2: Eh bien, mon rôle, je suis sur la partie sanitaire. Donc, j'encadre toutes les fabrications de Saint-Nectaire fermier, on les crue. Donc, on reçoit des résultats et en fonction des résultats obtenus, on fait de l'intervention de notre côté, on projette de l'intervention, on organise de l'intervention avec les autres techniciens qui encadrent leurs producteurs. Voilà, donc ça, c'est le plus gros de l'activité. Ensuite, un rôle d'accompagnement pour des producteurs qui veulent changer qui vont se convertir producteur de lait à producteur fermier. Donc, toute la partie acheminement pour aller vers la production fermière. Donc, l'étude de plan, les conseils par rapport à l'agrément, par rapport à la qualité du produit, par rapport au plan d'autocontrôle analytique. Ensuite, je fais une partie un peu de

0: formation donc pour ces nouveaux producteurs, même pour les anciens qui sont formés depuis longtemps, donc une remise un peu à jour. Je fais de l'intervention après un peu technique, alors pas uniquement liée au sanitaire, mais des fois pour l'agencement des locaux ou pour mise en place de nouvelles procédures, voilà, soit de désinfection, soit de travail un petit peu. Voilà. Je fais partie d'un groupe ergonomie, donc voilà l'ergonomie qu'on a associée à la filière Sélecteur depuis quelques temps, pour essayer de favoriser les conditions de travail. Et voilà, et après des fois quelques petites autres tâches, mais qui viennent en complément en fonction du besoin de l'activité.
1: Alors, tu n'es pas tout seul pour faire ça, tu as des collègues, vous êtes combien
0: Oui, ben
1: de
0: avant
1: techniciens?
0: chez nous on était dans le bureau du fond, on était trois techniciens, donc un qui nous a quittés pour partir sur un autre poste en interne, à l'interprofession. Donc on est deux avec Jérémy qui est là depuis 2 ans, voilà, tout jeune technicien. Et peut-être un troisième, voilà, peut-être une embauche qui va se profiler, mais voilà, je ne peux pas l'affirmer. On en réclame depuis un moment.
1: D'accord,
0: Voilà.
1: donc deux voire trois
0: Voilà. Et ensuite,
1: techniciens.
0: sur la vision sanitaire, on est une douzaine de techniciens sur l'ensemble de la zone, puisqu'il y a des opérateurs affineurs qui ont déjà un service technique complet. Voilà.
1: Oui. Mais au sein de l'ISN, donc
0: Voilà.
1: vous êtes
0: Deux.
1: deux et peut-être à venir trois. Alors, comment est contrôlée la qualité des 100 hectares? Est-ce que tu peux nous expliquer un petit peu?
0: Et ben donc il y a un minimum de deux contrôles par mois. Donc les gens fabriquent des fromages qui sont collectés par les affineurs. Donc il y a des prélèvements qui sont faits pour faire des analyses complètes sur un peu tout, sur pas mal de germes. Donc des germes classiques, on va dire des gènes de procédé qui sont les coliformes et des staphs. Et les critères de sécurité pour être sûr qu'il n'y ait pas de problème. Donc les critères de sécurité qui sont Listeria monocytogenes et Salmonelle. Voilà.
1: Donc ces analyses sont gages de qualité et de sécurité pour le consommateur. Cette réglementation, est-ce qu'elle est appelée à évoluer vers plus de rigueur ou pas? Ou est-ce que c'est un système qui fonctionne bien comme ça?
0: Ben nous, voilà, on parlait du protocole en blanc. Alors après, il y a le protocole en affiné. Le protocole en affiné, c'est quand le fromage est prêt à être vendu avant de partir en commercialisation. Aujourd'hui, la plus grosse partie de la vente se fait en GMS, grande distribution. Donc là, la grande distribution fait aussi beaucoup d'autocontrôle. Donc du coup, on en fait encore plus avant d'envoyer les fromages. Et donc du coup, là aujourd'hui, certains affineurs peuvent en faire un peu plus, mais aujourd'hui, les plus gros opérateurs en font énormément. Alors dire que on va le doubler, non. Ça peut toujours s'intensifier un peu, se modéliser un peu plus, voilà, pour entrer un peu plus. Mais on croit pas aller, on peut pas aller plus loin pour ces gens-là. Pour d'autres qui en font moins, peut-être en faire un chouïa de plus. Voilà. Mais on voit bien que l'actualité sanitaire des fois nous ramène des nouvelles choses. Voilà, il y avait d'autres germes qui vont devenir pathogènes, qui le sont aujourd'hui, dont on fait peu d'analyses, et qui demain, comme les steaks pathogènes, vont pouvoir peut-être être inscrits de façon plus routinière et plus de façon plus régulière. Voilà. Donc là aussi, on s'adapte un peu à l'actualité sanitaire qui s'offre à nous. Mais en fromage au lait cru, comme le Sénéctaire et comme dans d'autres, on est un peu voilà, on se doit d'être irréprochable parce qu'on ne fait pas de cadeaux. Et donc du coup, la distribution aussi, faisant beaucoup de contrôles, on doit montrer encore plus de pattes blanches qu'on devrait. Ouais, on est très très très très
1: Pointilleux.
0: très très pointilleux, voilà, c'est ça.
1: Donc là, tout à l'heure, tu parlais également d'ergonomie. Donc ça, c'est un peu nouveau pour le Saint-Nectaire. C'est une demande des producteurs ou c'est une volonté de l'ISN de cette démarche?
0: Et ben, on va dire un peu au tout début, c'était un peu un projet commun. Après, bien sûr, il y a des producteurs qui se sont engouffrés là-dedans, parce qu'ils ont vite compris l'intérêt de travailler sur ces conditions de travail. Et donc ensuite, aujourd'hui, on a trois groupes. Un groupe qui va travailler sur la réflexion, conception des ateliers. Un deuxième groupe qui travaille sur le matériel. Voilà, il faut que le matériel soit pratique pour éviter les mal de dos et autres. Et ça, il y a plein de gens qui ont souffert un peu des fois de contraintes physiques. Et ensuite, après, un troisième groupe qui travaillera plutôt sur la communication, parce que l'idée aussi, c'est de convaincre le plus grand nombre de producteurs possible d'aller dans cette démarche-là. Voilà. Et aussi de convaincre les fournisseurs que leurs machines doivent être adaptées à la morphologie de chaque personne, parce qu'il y a des grands, des petits, voilà, et il y a des gens qui sont plus résistants que d'autres au niveau des voies, des problèmes lombaires et autres. Donc du coup, il faut impérativement voilà, communiquer là-dessus.
1: Alors, au vu des aléas climatiques, du contexte économique actuel, Quel conseil aimerais-tu donner aux agriculteurs?
0: Je pense que c'est un métier. L'agriculture, moi je suis fils de paysan. Je suis un peu paysan à mes heures perdues, maintenant pas pour très longtemps, mais je trouve qu'on y met beaucoup de passion, mais la passion, la passion nourrit pas grand-chose. Ça met enfin, quand on a le cœur heureux, c'est beaucoup mieux que la passion. On ira voir ses vaches toujours, on ira faire ses fromages ou ses marchés. Après, ouais, je trouve que. Mais c'est peut-être bien l'agriculture qui s'est développée trop vite. Je trouve que voilà, je pense qu'on a perdu l'identité. Alors, je dis pas qu'il fallait rester avec l'agriculture d'avant, mais je crois qu'elle va trop vite toujours. Elle va trop vite pour moi. C'est qu'un ressenti, hein, mais ouais. Après, j'espère que les gens arriveront à retrouver une plénitude, une zénitude qui leur incombe.
1: Bon, alors une invitation à ralentir.
0: Ben, ralentir, ouais, c'est-à-dire des fois se poser la question, est-ce que c'est judicieux d'aller trop loin? Parce que le trop loin, ouais, on voit bien, les investissements sont conséquents. Il y a aussi la gestion après de la main-d'œuvre, des conditions de travail. Voilà,
1: Merci pour tes réponses et de belles années encore.

0: Bonjour, en plat du jour, je vous propose des petits carrés moelleux aux dattes. Si vous avez quelques dattes qui ont séché, dénoyautez-les et faites-les tremper dans un petit peu d'eau pour les réhydrater. Donc moi, j'ai pris environ 200 g de dattes dénoyautées que j'ai donc fait tremper. Pendant ce temps, j'ai allumé le four à 180 degrés. J'ai mélangé environ 170 g de poudre d'amande avec 3 œufs. J'ai égoutté puis mixé les dattes que j'ai ajoutées au mélange. On verse ensuite dans un moule carré chemisé de papier cuisson. On cuit une petite demi-heure à 180 degrés. Ensuite, on sort du four, on laisse refroidir, puis on découpe en carrés. Ces petits carrés accompagnent très bien un café ou un thé, ou alors en dessert un peu plus élaboré. Vous pouvez ajouter une boule de glace et de la chantilly par exemple. Je vous souhaite un bon appétit.
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2: À la mi-journée, les températures approchent les 15 degrés avec un ciel qui reste quand même assez chargé cet après-midi. Le thermomètre atteindra 17 degrés. Le vent restera toujours faible avec des rafales proches des 15 km/h. En fin de journée, une petite averse pourra se produire localement, mais le temps redeviendra sec en soirée avec une baisse progressive vers 12 degrés en début de soirée et on attend jusqu'à 10 degrés cette nuit. Pour demain mercredi, le temps restera sec et très humide avec 17 degrés au maximal avant que jeudi marquera une nette amélioration avec un soleil présent et jusqu'à 21 degrés au mercure. Voilà pour la météo. Bon appétit avec 106 FM.
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3: Bonjour à tous. Aujourd'hui, nous allons vous parler du sucre. Connu de tous les temps, le miel a été longtemps le seul édulcorant utilisé. Aujourd'hui, le sucre fait partie de notre quotidien et nous ne pouvons plus nous en passer. Depuis notre enfance, notre mode de vie est centré sur les produits sucrés. Un bonbon, un soda, une confiserie et à la fin de votre repas, vous prendrez bien un petit dessert. Mais comment le sucre est-il venu jusqu'à nous ? La canne à sucre, originaire de la Nouvelle-Guinée, a très tôt migré vers l'Asie du Sud-Ouest et suscité un grand intérêt auprès des peuples la découvrant. Au VIe siècle avant Jésus-Christ, les Perses envahissent l'Inde et s'émerveillent de ce roseau qui donne du miel sans le recours des abeilles. Sous le règne d'Alexandre le Grand, au IVe siècle avant Jésus-Christ, la canne à sucre gagne le Moyen-Orient. Dès la fin du XVe siècle, peu après le premier voyage de Christophe Colomb en Amérique, les plantations de canne à sucre se développent aux Antilles, puis en Amérique du Sud, notamment au Brésil. Le sucre devient la première denrée coloniale. À cette époque, le sucre était particulièrement cher. Les gens le stockaient et le considéraient comme un investissement. Seuls les riches y avaient accès. Il est à l'origine du commerce triangulaire. Les amateurs européens échangent de la pacotille contre des hommes des pays d'Afrique, ensuite vendus comme esclaves en Amérique, et les navires reviennent en Europe avec les produits des colonies, dont le précieux sucre. Au début du XIXe siècle, en réponse au blocus anglais sur le sucre en provenance des Antilles, Napoléon ordonne la culture de betteraves sucrières sur les terres françaises. Le principe sucrant de la betterave avait été découvert en 1757 par le chimiste allemand Markgraf. En 1811 apparaît la première usine rentable de transformation de la betterave sucrière en France. Et c'est à la fin du 19e siècle que le sucre se démocratise, suite à l'exploitation de la betterave sucrière. Mais savez-vous comment on obtient du sucre que nous connaissons ? Le sucre vient soit de la betterave sucrière, soit de la canne à sucre. Dans les deux cas, on extrait le saccharose qui s'y trouve et on le transforme en sucre. Le saccharose, c'est un mélange de glucose et de fructose. Le procédé d'extraction du sucre de la canne et de la betterave est sensiblement le même, sauf que la canne à sucre est préalablement broyée, alors que la betterave sucrière est tranchée. Le broyage, puis le pressage de la canne à sucre, se font dans des puissants moulins. Il permet d'en extraire le jus qui contient la totalité du sucre. Le sucre des betteraves est extrait par osmose dans les cylindres de diffusion. On fait circuler de l'eau chaude et en passant à travers les tranches de betterave, l'eau devient de plus en plus sucrée. Dans les deux cas, on obtient un jus concentré dans lequel, en refroidissant, se forment des cristaux de sucre pur. C'est la cristallisation. Il faut savoir qu'à 20 degrés, l'eau dissout deux fois son poids en sucre. En augmentant la température de l'eau, on dissoudra beaucoup plus de sucre, jusqu'à 5 fois plus à 100 degrés. Mais ce sucre dissous dans l'eau ne disparaîtra pas. En laissant redescendre la température de l'eau, tout le sucre en excédent va prendre progressivement une forme cristallisée. Les cristaux de sucre brut de la betterave et de la canne contiennent encore beaucoup d'impuretés que le raffinage a pour but d'éliminer. Le raffinage du sucre est le processus qui permet d'obtenir du sucre blanc, sans goût, autre que celui du saccharose. Le sucre de betterave est naturellement blanc. À l'inverse, les cristaux de sucre issus de la canne sont naturellement colorés. Leur couleur rousse est due à la présence de matières organiques et de pigments. Ce sucre roux devrait être raffiné pour devenir blanc. On dissout le sucre roux dans de l'eau chaude, On filtre ce jus sucré, puis le jus est passé dans des colonnes tapissées de billes de résine qui éliminent les dernières matières colorantes. Le jus, ainsi purifié, est ensuite concentré et cristallisé à nouveau. On trouve du sucre blanc, du sucre roux, de la cassonade, du sucre cristallisé. On s'y perd un peu parfois et on se pose la question de savoir s'il y a vraiment des différences et quel intérêt d'utiliser un sucre plutôt qu'un autre. Je vais essayer d'y répondre. Le sucre blanc, c'est le sucre que l'on utilise le plus souvent en pâtisserie. C'est un sucre qui contient un minimum 99,7% de saccharose. Il peut s'agir de sucre issu de la betterave, il est alors naturellement blanc, c'est le cas le plus courant, ou de la canne à sucre, naturellement brun, il faut alors le traiter pour le blanchir. Le sucre blanc, c'est le sucre le moins bon pour la santé. On lui a retiré tous ses minéraux et vitamines. Il ne lui reste que les calories. Le sucre roux existe en deux types, la cassonade et la vergeoise. Le sucre roux est aussi un sucre raffiné, seulement il l'est moins que le blanc. Il peut avoir un petit goût de caramel, de vanille, de rhum, car il contient des nutriments qu'il n'y a pas dans le sucre blanc. Enfin, ça reste faible. Et au niveau de la consommation quotidienne, on peut même dire que ça ne change rien. Ne vous servez pas de cet argument pour mettre plus de sucre dans votre café. La cassonade est issue de la canne à sucre. Elle ne contient que 95% de saccharose et il peut avoir un petit goût de rhum ou de vanille. La vergeoise est issue de la betterave, donc blanche à la base. Elle obtient sa couleur rousse à la cuisson. Il existe ainsi de la vergeoise blonde et de la vergeoise brune, selon le degré de cuisson. Le goût caramélisé sera alors plus ou moins fort. Vous avez également du sucre complet. C'est un sucre de canne qui a conservé toute sa mélasse. C'est un sucre non raffiné. Pour l'obtenir, on fait chauffer le jus de sucre de canne, on récupère ce qui n'a pas été évaporé, puis on le réduit en poudre. Ce sucre contient 40 fois plus de minéraux que le sucre blanc et 20 fois plus que le sucre roux. Ce sont des sucres très humides. Ils rendent donc les gâteaux et les biscuits très moelleux. Donc, pour du croustillant, on l'oublie. Vous avez le rapadura, qui est originaire d'Amérique latine. Il a un petit goût de caramel et de réglisse. Il est obtenu à partir du jus de canne, séché à l'air libre et tamisé. Et enfin, le sucre muscovado. Il s'agit de sucre de canne qui vient de l'île Maurice. Et lui, il a un goût de caramel et de réglisse, encore plus prononcé que celui du rapadura. Pour l'obtenir, on chauffe le jus extrait de la canne à sucre. Et lorsque le liquide s'est évaporé, le résidu est séché puis broyé. Le sucre se présente sous différentes formes. Il y a du sucre cristallisé blanc ou sucre cristal. C'est le sucre tel qu'il est extrait de la betterave sucrière, sans aucune altération ou transformation. Il est recueilli dans les turbines après concentration et cristallisation des sirops. Le sucre en poudre ou sucre semoule, qui est obtenu par broyage ou tamisage du sucre cristallisé blanc. C'est l'ingrédient de référence des recettes et desserts dans pâtisserie. Le sucre glace, c'est une poudre blanche, impalpable, obtenue par broyage très fin du sucre cristallisé blanc. Et pour éviter sa prise en bloc, on y ajoute environ 3% d'amidon, d'où l'appellation de sucre amylacé. Il est instantanément soluble. Vous avez le sucre moulé ou sucre en morceaux. Ce sont des cristaux de sucre blanc ou roux, légèrement humidifiés à la vapeur, puis compressés dans des boules et séchés longuement. Le sucre moulé en morceaux se décline selon des numéros qui correspondent au nombre de rangées contenues dans la largeur d'une boîte de 1 kg. Les morceaux sont donc d'autant plus gros que le chiffre est faible. Le calibre le plus fréquent que vous trouvez dans tous les supermarchés est le numéro 4. Chaque morceau de sucre fait 5,95 g. Vous avez également du sucre en grain, qui est également appelé sucre perlé ou sucre à chouquette. C'est un sucre dur obtenu par compression. Le sucre obtenu est ensuite tamisé et les perlés sont ainsi séparés des sciures avant d'être polis. Le sucre perlé se distingue par sa très haute pureté et se caractérise par une dureté optimale obtenue par le moulage à froid à très haute pression et par un séchage progressif très long. Vous avez également le sucre candi, qui sont des cristaux bruns plus ou moins gros obtenus par cristallisation lente de sirop de sucre concentré et chaud. Et enfin, le sucre liquide ou sirop de sucre, qui est une solution de sucre de betterave ou de canne, incolore ou ambré, qui contient environ 65% de sucre. Et n'oublions pas la mélasse, qui ne sert que très rarement en cuisine. C'est un sirop très visqueux, incristallisable, constituant le résidu de la fabrication du sucre à partir de la betterave sucrière ou de la canne à sucre. Elle sert à l'alimentation du bétail et, dans le cas de la canne, à la fabrication du rhum. Mais il n'y a pas que le sucre blanc raffiné dans la vie. La nature regorge de produits naturels sucrants. Le sucre de coco, de palme, de raisin, de date, d'érable, d'agave, de maïs, et j'en passe. Mais il serait beaucoup trop long ici de parler de tous ces sucres. Quels sont les effets du sucre sur la santé ? Ben, je suis ici pour vous parler de cuisine, pas pour vous faire un cours de médecine. Ce que je peux vous dire est que le sucre est utile pour l'organisme. Lorsqu'il est digéré, il devient du glucose, qui est la partie principale source d'énergie de nos cellules. Par contre, consommé en excès, le sucre peut devenir très dangereux pour notre santé. Telle une drogue, le sucre peut être addictif et créer une dépendance tant physique que psychique. Une trop grande consommation de sucre peut développer l'obésité, le diabète, des maladies cardiovasculaires, des caries, etc. Alors faites-vous plaisir, mais sans excès. Et parce que j'ai un superbe pied de verveine dans mon jardin et qu'il n'y a pas que la tisane pour l'utiliser, je vais vous donner une recette de sirop de verveine. Mais vous pourrez décliner cette recette à l'infini en remplaçant la verveine par de la menthe, du basilic, des écorces d'agrumes, de violettes, du thym, que sais-je encore. Donc pour cette recette de sirop de verveine, il vous faudra environ 40 g de feuilles de verveine, 1 demi-litre d'eau et 500 g de sucre. Alors, pour quelle quantité de feuilles ramasser ? Je vous rassure, ce n'est pas une science exacte. Vous pouvez mettre 35 g de feuilles, ce sera très bon aussi. Plus vous mettez de verveine, plus le goût de votre sirop sera prononcé. 40 g représente environ la valeur d'un petit saladier. Donc vous lavez les feuilles. Dans une casserole, vous mélangez l'eau et le sucre. Vous portez à ébullition, puis laissez cuire à feu moyen pendant environ 15 minutes. Vous obtenez ainsi votre sirop. Hors du feu, pendant que votre sirop est encore brûlant, vous ajoutez vos feuilles, vous couvrez et vous laissez infuser pendant 24 heures. Le sirop va bien se colorer. Au bout de 24 heures, vous filtrez et c'est prêt. Vous conservez dans une bouteille en verre pendant un mois environ au frigo. Et vous pouvez utiliser pour des boissons, dans une salade de fruits, dans des pâtisseries et selon votre imagination.

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1: À la mi-journée, les températures approchent les 15 degrés avec un ciel qui reste quand même assez chargé cet après-midi. Le thermomètre atteindra 17 degrés. Le vent restera toujours faible avec des rafales proches des 15 km/h. En fin de journée, une petite averse pourra se produire localement, mais le temps redeviendra sec en soirée avec une baisse progressive vers 12 degrés en début de soirée. Et on attend jusqu'à 10 degrés cette nuit. Pour demain, mercredi, le temps restera sec et très humide avec 17 degrés au maximal avant que jeudi marquerait une nette amélioration avec un soleil présent et jusqu'à 21 degrés au mercure. Voilà pour la météo. Bon appétit avec 106 FM.
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1: La météo.
2: Cet après-midi dans le massif du Sancy, le temps reste souvent couvert avec des températures proches de 17 degrés. Le vent va demeurer faible autour de 5 à 10 km/h. Une petite averse pourra cependant circuler, notamment en fin d'après-midi. Ce soir, le ciel restera nuageux avec une baisse progressive à 12 degrés en début de soirée, 10 degrés en début de nuit. Pour demain, mercredi, le temps sera encore gris et humide avec un peu de variation des températures. Jeudi sera le retour des éclaircies plus larges et un thermomètre qui montera jusqu'à 20 à 21 degrés. Voilà pour la météo. Bon après-midi avec 106 FM, le rythme des sommets.
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1: La météo.
2: Cet après-midi dans le massif du Sancy, le temps reste souvent couvert avec des températures proches de 17 degrés. Le vent va demeurer faible autour de 5 à 10 km/h. Une petite averse pourra cependant circuler, notamment en fin d'après-midi. Ce soir, le ciel restera nuageux avec une baisse progressive à 12 degrés en début de soirée, 10 degrés en début de nuit. Pour demain, mercredi, le temps sera encore gris et humide avec un peu de variation des températures. Jeudi sera le retour des éclaircies plus larges et un thermomètre qui montera jusqu'à 20 à 21 degrés. Voilà pour la météo. Bon après-midi avec 106 FM, le rythme des sommets.
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Bonjour à tous. Aujourd'hui, nous allons parler de Kinsu. C'est un joli chat qui a dû subir une caudectomie. C'est une amputation de la queue. Il est très doux et affectueux. Il apprécie les caresses, la présence de l'humain et ne demande qu'à partager de tendres moments avec sa future famille. Attention, Kinsu est positif aux FIV. Mais cela ne l'empêche pas de mener une vie heureuse et de profiter pleinement de son quotidien. Par contre, il aura des soins adaptés et un suivi vétérinaire régulier. Le FIV est un virus de l'immunodéficience féline. C'est une maladie qui se transmet uniquement entre chats. Il n'y a pas de transmission possible, ni aux humains, ni aux chiens. Dès lors qu'un chat a été contaminé par le FIV, il restera porteur toute sa vie. Il ne peut pas éliminer le virus. De ce fait, il devrait être placé en appartement avec de nombreux enrichissements pour éviter l'ennui, comme des tapis de fouille, étagères en hauteur, boîtes en carton, bref, tout ce que les chats aiment. Il attend désormais que vous. Ce petit loulou est adopté à l'appât de Gersa. Leur numéro de téléphone, 04 73 91 35 36. Merci pour lui.

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se situe en Italie. Il retrace le portrait d'une femme qui cuisine, une cuisinière donc, et qui en fera son émancipation. Elle s'appelle Ottavia, elle est chef cuisinière, elle dirige son restaurant, mais surtout, elle veut tout maîtriser de sa vie. Au départ, elle travaille avec son père. Sa mère a été exclue du monde de la cuisine, comme beaucoup, comme souvent. Il y a très peu de femmes, en fait, dans les grands restaurants à cette époque-là. Sa mère est soumise. Elle est soumise, elle est reléguée à la popote ordinaire et elle a vraiment un rôle très, très secondaire dans ce roman. Mais Ottavia, elle remet en cause le patriarcat et elle veut maîtriser son destin. Elle travaille avec son père au départ, elle vit une belle histoire d'amour avec un des apprentis et tous les deux se lancent dans la haute gastronomie. Ils sont doués et surtout ils s'aiment d'un amour fou, rude, sauvage. Arrive dans le roman un Français, un jeune Français qui l'entraîne vers Paris. Elle abandonne son restaurant, elle abandonne Rome, elle part, elle le suit. Elle vit une histoire très très courte en fait avec lui qui ne sait pas lui rendre l'amour qu'elle lui porte. Sans doute par timidité, on l'apprendra plus tard dans le roman. Elle vit 6 mois avant son retour à Rome et là elle retrouve l'ivresse du travail. Elle se marie, elle a 3 enfants, mais à la maison les rôles, surtout à cette époque-là, sont inversés. Ottavia veut tout. Une vie de femme, de mère, de copine. Elle est déterminée. Ses difficultés à tout concilier l'éloignent de ce cocon familial. Et c'est son mari, en fait, qui s'occupe des enfants. C'est un couple difficile. Elle est tellement investie dans son travail qu'elle en oublie un peu sa vie de mère, d'épouse. Et c'est à ce moment-là que ressurgit son amour de français, du jeune apprenti, son amour de la cuisine aussi, et sa vie bascule. Elle vit une histoire d'amour avec cet ancien apprenti, et surtout une histoire autour de la cuisine. C'est le portrait d'une femme complexe, humaine, moderne. On pourrait résumer le livre en disant que cette héroïne pousse. Elle s'émancipe à sa guise dans la rudesse, dans la difficulté, mais elle ose, elle essaye, elle se dit que tout est possible. Je pense que ce livre est une utopie féministe, vu la complexité de la vie des femmes, mais son écriture et son histoire permet quand même de se dire qu'il y a des femmes qui résistent, et ça, c'est bien.

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2: Bonjour à tous, aujourd'hui nous allons parler de la fête de la citrouille qui aura lieu le 18 octobre prochain à Chastrec. Organisée par l'association Chemin et Patrimoine au Pays des Toupies, cette manifestation propose un marché de producteurs avec des produits locaux tels que des jus de pommes, des pains bio, du miel et bien plus encore. Les visiteurs pourront également découvrir une exposition d'affiches sur l'Auvergne, ainsi qu'une randonnée organisée par la réserve naturelle de Chastrec-Sancy. La fête de la citrouille est un événement gratuit et ouvert à tous, mais une réservation est nécessaire pour participer à la randonnée organisée par la réserve naturelle de Chastrec-Sancy. Pour plus d'informations, vous pouvez contacter l'association Chemin et Patrimoine au Pays des Toupies au 04 73 21 41 74. 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

0: 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Cette manifestation est gratuite, mais nécessite une réservation obligatoire par téléphone ou par mail. Toutes les infos de cet événement sont à retrouver sur sensifm.fr.
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2: Bienvenue sur Sensifm, 17h25. Dans quelques minutes, Louane pour la musique One Republic. Et tout de suite, un petit Mamie Blue et Nicoletta. Bonne soirée avec nous.

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2: Bonjour, voici le programme du Cinébès pour ce week-end. Les Contrebandiers en VO sous-titré sera projeté vendredi à 20h, samedi à 20h, c'est dimanche à 20h. L'Inconnu sera projeté samedi à 18h, c'est dimanche à 18h. Rendez-vous au cinéma de Besse et Saint-Anastèse pour ces séances exceptionnelles. Toutes les infos sur 106fm.fr.
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0: Amir avec Novak NC, One Republic à l'instant sur Zanzi FM, le rythme des sommets. Bienvenue à tous avec le rythme des sommets.
1: Salut.
2: Pourquoi j'entends de l'écho
1: là.
2: Non, parce que ça saturait un petit peu quand tu parlais, je comprenais pas.
0: Ah bon, ça saturait quand je parlais. Bah t'en bouge pas. Est-ce que ça sature là?
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2: Tu sais que c'est un de mes préférés.
0: Ben je sais, moi.
1: Oui, moi, celui que j'aime bien, c'est le 7.
2: Oui, mais oui, 7. On s'en fout.
1: Allez, donc.
0: Alors, attends, bouge pas. Alors, attends, il est là.
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0: C'est bien dans la rythme. Tu vois, je peux arriver à couper le sifflet quand même au vice-président. Ça, c'est cool.
1: C'est génial.
2: C'est une vivement le prochain CA. Alors,
0: mais écoute, moi, je laisse ma responsabilité sans aucun problème. Alors, avec grand plaisir, Hugues.
1: Robin, je vais te faire un rapport. J'entends plus d'une oreille que de l'autre.
2: D'ailleurs. Alors, tu sais que les auditeurs s'encarrent de ça.
1: Oui, en fait. Comme ça, Robin et les auditeurs le savent.
2: Du coup, il a coupé son micro. C'est bizarre, ça. On est en train de régler techniquement le problème de Maxime.
1: En
2: je
1: même...
2: vous explique. Ah. Parce que ça permet... qui pourra prendre l'antenne correctement demain matin. Et ça, c'est quand même essentiel pour tout le monde. J'espère que vous allez bien. Je rappelle à toutes et à tous que si vous avez une once d'idées, une once de courage, merci de venir vous proposer pour faire une émission. On accueille avec plaisir tous les gens qui ont des idées ou qui ont juste l'envie de faire un petit peu de radio pour bien le plaisir. Sûr. Ou si vous avez quelques connaissances en musique, n'hésitez pas à venir nous faire partager vos connaissances musicales pour faire une émission musicale. Mais il n'y a pas besoin même de grandes connaissances. Hein. On peut tout à fait venir animer une émission comme ça juste pour faire de la radio et avoir le plaisir de découvrir ce média.
1: Exactement.
2: Voilà. Et nous étions aujourd'hui au Forum des métiers de Bess et nous avons rencontré plein de partenaires et plein de gens.
1: Également, j'ai interviewé le président de la communauté de communes.
2: Et
1: ça passera
2: que nous
1: demain,
2: entendrons demain matin.
0: Monsieur Echavi.
2: Voilà, c'est ça, à l'antenne. Frédéric, je coupe exprès pour que ça n'y ait pas d'erreur.
0: Bon, président de la Comcom, j'ai mangé son nom. Désolé, Frédéric, je connais que son prénom. On s'appelle que par notre prénom, donc désolé.
2: Donc, du coup, on l'écoutera demain matin, effectivement. Et nous avons rencontré une personne qui a monté une entreprise une idée extraordinaire. Et elle viendra nous en parler prochainement sur l'antenne.
0: D'accord. Et ça parle de quoi, en fait, son entreprise?
2: Ça parle c'est de la psychologie en fait, un petit peu. C'est simplement qu'elle va proposer aux gens d'avoir des temps d'échange. C'est pour apprendre à avoir des temps d'échange, pour apprendre à écouter l'autre, pour apprendre à parler. Et en fait, on est vraiment dans l'esprit de s'éloigner un petit peu des réseaux sociaux, des téléphones et de pouvoir reprendre la communication humaine. Donc je trouve que c'est un super projet.
0: Bah, c'est très très
1: et
0: bien.
1: En termes de communication sur réseaux sociaux, on a... La FM.
2: Et on a la FM en termes de... Exactement, tu as raison. En termes de com en réseau social, on a la FM. Et ça, c'est essentiel.
0: Oui, c'est essentiel totalement. Je suis bien d'accord.
2: Et voilà. Et on est bien ensemble ce soir. On est en direct
1: c'est génial.
2: Avec vous à 17h39.
0: Totalement, totalement.
2: Parce que maintenant qu'on a l'horloge, je remercie les techniciens d'avoir installé l'horloge dans le studio.
0: Oh là là. Heureusement que tu étais sur scène tout à l'heure. Parce que là, j'aurais fait un grand salut.
2: Ouais, c'est un grand salut.
0: C'est le problème en fait, quand on est technicien d'une radio, le problème c'est qu'on est toujours derrière la régie et on est obligé d'être derrière parce qu'en fait on est le seul à pouvoir régler le problème. C'est qu'on demande à des gens sur scène de faire des choses, bah en fait, si on donne une régie à une personne sur scène, bah en fait ça va pas marcher quoi.
1: Ça va être le bazar.
0: Bah c'est ça, mais c'est pour ça qu'en fait je peux même pas moi avoir mon petit moment, toi, d'extraverti. Je suis obligé de rester introverti parce que d'ailleurs je suis derrière ma régie.
2: Tu peux prendre l'antenne quand tu veux de chez toi.
0: Ouais, mais je suis pas équipé en plus.
2: Ah mince.
1: tu peux pas prendre l'antenne chez toi.
2: Autant pour toi. Pas en direct, donc il peut pas le prendre en direct.
0: Si, je pourrais, mais bon, la flemme en fait.
2: Ah, c'est ça, d'accord, ok. Merci, c'est sympa pour tout le monde.
1: Bah, moi, ça y est, le technicien fibre, il est venu.
2: Ah, super. Ah, ça y est, t'as la fibre à baisse, toi.
1: Ouais, la fibre à baisse.
0: Mais attends, et nous aussi, on a la fibre. Nous, ici, il faut savoir, on a 2,5 gigasecondes. Bon, je crois que les auditeurs s'en foutent complètement.
2: C'est juste qu'on ne sait pas ce que ça veut
1: dire. Sûrement que les auditeurs qui nous écoutent savent pas ce que c'est des gigas.
0: C'est un débit, en fait, concrètement, tu vois, une capacité d'avoir 2,5 gigas de débit instantané sur la ligne.
2: Et je voulais faire une petite promotion, puisqu'on était avec notre ami Jean-René cet après-midi dans sa salle de cinéma, et ça m'a permis, de visiter cette salle. Et franchement, je vous invite tous à venir passer des moments cinématographiques avec lui et de venir voir les films qu'il propose. Et oui, dans
1: c'est
2: une,
1: super belle de salle de cinéma. Quand même.
2: Ouais, franchement, ah bah,
0: pour 350 places, ouais. Une Emmanuel Sono. Honnêtement, on a testé la Sono hors antenne avec Sensi FM. On a pensé tous les jingles, on a pensé des power intro, on a mis tout ce qu'on voulait, il y a même de l'animation. Honnêtement, on a prévu un truc de dingue. C'est que le 2 décembre, on fasse la mensuelle. Avec toute l'équipe du 17-20 au cinéma sur la scène du cinéma.
2: Avec l'équipe de Sensi FM.
0: Avec public, bien sûr. Avec grand public.
2: Public, voilà. Donc on vous en reparlera, bien sûr, en temps voulu.
1: Et normalement, ça sera aussi également en live sur TikTok. Et là, il va falloir qu'on s'organise.
0: Et bien là, il va falloir qu'on s'organise grandement avec des caméras. Et sachant qu'on a un magnifique encodeur vidéo dans le studio, mais on n'a pas de caméra.
1: Oui, ouais, mais après, mais
2: ça si on a une caméra, non ? Avec un appareil photo.
1: Oui,
0: ça peut se créer. Ben, ouais, mais il faut une mixage aussi.
2: Ah, d'accord, ok.
1: Ce qu'on a fait avec Léo, qu'on fait avec le 17-20, c'est on fait avec les téléphones. On a plusieurs téléphones, d'accord, et on fait caméra.
0: Oui, mais ça, le problème, c'est la qualité. Parce que là, le problème, c'est qu'on va être dans du sombre, il faut des zooms.
1: En plus.
2: Et oui, il faut.
0: Là, l'avantage, c'est qu'il faut avoir une. Bon, bref,
1: on va pas parler ça dans l'antenne.
0: Voilà,
2: c'est rigolo, ça, ces émissions, tu sais, où les gens, ils parlent, ils ont l'impression qu'il y a personne qui les écoute, mais.
1: Si, c'est vrai.
2: Les gars, vous êtes tous.
0: Alors, attends, non, on va éviter quand même de dire qu'il n'y a pas d'audience, parce qu'ils vont tous partir pour le coup.
2: Ah ouais, c'est clair. On est en train de le voir, là, sur l'écran, il y a quand même quelques personnes.
0: Oui, il y a quelques personnes qui sont là. On a une moyenne qui est déjà 10 000 auditeurs par semaine. Merci beaucoup.
1: Une personne, ça, c'est sûr. C'est Cassandra, je viens de lui balancer à la maison.
0: D'accord,
2: ok, donc elle est petit, obligée du coup.
0: Petit big up à Cassandra, justement.
1: Enfin, ça dit, elle peut baisser le son, mais.
2: Ouais, bah, en fait, elle fait semblant. Elle te dit oui, j'ai écouté. Quand tu rentres, elle te dit oui, j'ai écouté, mais bon, fou, sous lui.
1: Mais je pense qu'elle dort parce que.
2: En plus, elle dort à ce temps-là.
1: Je pense parce qu'elle m'a pas envoyé le message. Cassandra,
2: 17h42, tu vas pas bien? Fais à bouffer, il va pas tarder de rentrer.
0: On a 20 auditeurs actuellement, un instantané.
2: Il va pas tarder de rentrer, fais à bouffer, s'il te plaît.
0: Bon, allez, on parle correctement à la radio. Bon, écoutez, bon, merci à tous d'écouter Sensi FM, le rythme des sommets.
2: C'était sympa.
1: C'était génial.
2: On a bien rigolé.
0: Oui, totalement, on a bien rigolé, ouais.
2: Ah, voilà.
0: Oui, je rigole, oui.
2: Amis auditeurs, je vous invite à venir nous rencontrer en tout cas le 2 décembre, on vous en reparlera.
0: On vous en reparlera seulement et on aura des publications sur les réseaux sociaux.
2: Yes, musique.
0: Musique pour la suite. Lily B dans quelques minutes, John Perretta. Et juste avant, notre petit chouchou, on le connaît, c'est French Shoes avec.
2: Juste pour info, il fait quel temps, Robin ? Il fait quel temps ?
1: J'ai pas entendu la météo aujourd'hui.
0: Ouais, attendez, bougez pas, je vous la fais la météo.
2: Ah, en live, s'il vous plaît. Live, non, parce que c'est important. Là,
1: en retard.
2: Là, c'est en live.
0: Attends, il faut déjà que je sorte la prévision météo. Parce que le problème.
2: Alors, vous savez que je lui fais le coup à chaque fois. Il vient, on fait une intervention, il sait pas ce qu'il va dire. Et je lui dis, je donne la parole.
0: Oui, non, mais c'était le cas hier. On a eu une réunion hier. Il fallait que je présente. J'arrive lundi matin, je suis un peu à la bourre,
2: dans
0: bien sûr.
2: Dans une salle de classe.
0: C'était génial, honnêtement. Bon, ben écoute, Robin, présente la radio. Bon, voilà. Ben en fait, j'ai rien préparé. Pareil, comme d'hab, quoi.
2: Oh, et
0: résultat des courses, ben voilà. Oh, attends, les Playmobil, ils vont danser avec ça.
2: C'est pour ça que je regardais vos Playmobil, là, mais voilà. C'est sympathique.
1: Mais ils sont super, ces Playmobil, ils m'accompagnent tous les matins.
2: C'est vrai, oui, c'est clair. C'est le top, ça.
1: Bah ouais. Comme j'ai pas d'amis.
2: Comment ça, t'as pas d'amis?
1: J'ai Cassandra.
2: Ils peuvent t'écrire tes amis sur TikTok, là, s'ils veulent te laisser un petit message quand même, ça serait sympa. Hein.
1: C'est
2: abusé, quoi, des fois. Oh. Les auditeurs, ils pensent pas à ça. Tu vas faire un petit coucou sur les réseaux.
0: Pourquoi? Parce qu'on n'a pas de système de dédicace instantanée. Justement, on va en parler à notre chargé de communication. Bon, allez, c'est parti, on lance la météo sur Sensi FM.
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0: Bonjour à tous, et vous écoutez Sensi FM, le rythme des sommets pour la météo ce soir. Le ciel reste. Sera nuageux avec des températures qui vont progressivement baisser. Prévoyez environ 17 degrés en début de soirée, puis autour de 12 degrés en fin de soirée. Le vent restera présent, mais avec une force modérée. Pour demain, le temps s'annonce plus lumineux. Le soleil devrait être au rendez-vous avec quelques passages nuageux. Les températures seront fraîches au réveil autour de 9 à 11 degrés, puis remonteront au fil de la journée pour atteindre environ 17 degrés l'après-midi. En soirée, le mercure descendra progressivement vers 12 degrés. En résumé, une soirée plutôt fraîche sur un ciel nuageux, suivi d'une journée de demain plus agréable et ensoleillé. Voilà pour la météo. Retour des Murites sur les sommets sur Sensi FM.
2: Quel talent!
0: Bon, tu parles. Bon, allez, retour des Murites sur les Sensi FM. On enchaîne dans quelques minutes avec le son de Lily B, Sexy Italiana. Magnifique single, je l'apprécie vachement. Je sais qu'il y a toujours le bed derrière. C'est pour ça, je sais qu'il y a toujours le bed. On enchaîne avec JNP Retour dans quelques minutes. Justement, c'est French Shoes avec 10 photos sur Sensi FM. Bonne fin de journée à tous avec le rythme des sommets. C'est Sensi FM, mardi 13 octobre, 17h45 avec toute l'équipe.
2: Ciao,
0: bonne soirée, ciao, bye bye.
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3: Oui, d'ailleurs, à ce sujet-là, on a toujours pas. Oui, ben Léo, il est pas là, malheureusement.
1: Et oui, 18h. Donc, il prend
2: Léo,
1: demain. Léo, par contre, mon micro est super saturé.
2: Léo est pas là. Et il prend l'antenne quand, ce monsieur?
1: Il m'a dit demain.
3: Il est trop bas ton micro?
1: Non, il est trop saturé.
3: Ah bon? Bah non, mais c'est
1: là,
3: bon.
1: Là, c'est bon.
3: Non, mais moi, il est nickel.
1: Non, là, c'est bon. C'est, il a réglé.
3: Non, mais il faut régler, là.
1: Non, ah, c'est bon,
3: c'est, c'est bien. Non, bah, écoute, j'ai un bras. J'ai Catherine, troisième main, là.
1: il m'a envoyé un message mercredi, jeudi, vendredi. C'est bon.
2: Il fait le 17-19?
1: Il fait le 17-19, ouais. Enfin, en tout cas, il a déjà envoyé document.
3: Oui, oui, super. Dans... Bon, bah, nickel.
2: Et bah, ça, c'est beau, ça.
3: C'est nickel. Bah, on retrouve donc demain Léo à partir de 17h sur 106 FM, le rythme des sommets. Vous nous écoutez actuellement sur le www.106fm.fr également. Je vous rappelle sur superbase.com également, sur le site de la station, vous pouvez nous écouter aussi.
2: C'est pas énorme, ça?
3: Bah oui.
1: Et c'est pas
2: beau. Merci la station.
3: Merci la station, big up à eux. J'espère que d'autres partenaires pourront nous permettre d'avoir l'opportunité d'afficher notre player.
2: Plein
3: également.
2: De commerce, plein de commerce, on aimerait bien. Tiens, un petit message au Sensi en France, là, qui est un peu diffusé la radio.
3: Bon, attends, ils nous écoutent que cela. Oui, mais écoute, la bande FM, elle est pour le moment temporairement arrêtée.
2: La bande FM revient, les enfants.
3: Oui, le 1er décembre, en direct de Bess, Super Bess également, de la station du Mont d'Or.
2: Ah, mais c'est pas énorme, ça.
3: Sur toute la station du Mont d'Or.
2: Ça va être un truc de marque.
3: Tout est validé. J'attends juste que nos secrétaires internes à l'association fassent une convention.
2: Non, mais on va s'en occuper.
3: On va s'en occuper. Alors, je te rappelle, nous avons deux secrétaires.
2: C'est vrai, je n'ai pas de problème.
3: Donc, il n'y a pas à s'occuper de personne.
2: Pas de soucis.
3: Les instructions sont passées, donc tout va bien. Voilà, voilà.
2: Heureusement qu'il est là pour tempérer. Il tempère, Robin.
1: Oui, c'est vrai.
2: Parce qu'on a des tempéraments de feu chacun. Il tempère,
3: je fais ce qu'on appelle la diplomatie. En fait.
2: Voilà. Il fait de la diplôme, mais il est assis quand il le fait.
1: Oh.
2: Donc, voilà, c'est... Du coup.
3: Ça tombe bien, j'ai pas beaucoup de diplômes.
2: Il est diplomate. Si. Alors,
3: en fait, c'est ça. En fait, en gros, je vais vous dire, je vous informe à poser ma candidature officielle à l'élection présidentielle cette année.
2: Ouais. Ah, votez Robin. Votons Robin.
3: Oui, en fait, je ne l'ai pas dit. En fait,
1: on est Robin de Yannet. Il s'appelle comment ton parti?
2: On est apolitique, on n'a pas de parti, mais on est le parti.
1: Sensi parti.
3: On s'appellera Libérons la Voix.
2: Voilà, on est pour les gens, en fait. On est pour la liberté.
3: Libérons les jeunes, voilà, parce que je dirais. Voilà, je soutiens. Pardon, j'arrête là.
2: Je soutiens les jeunes dans sa globalité.
3: Dans sa globalité, totalement. Et c'est pour ça qu'à la radio, nous n'avons que des jeunes.
2: Non, c'est pas vrai.
3: On a des jeunes vieux, c'est cool.
2: Ah bah oui. Bon, c'est vrai que on a des gens, oui, un peu moins jeunes. Il y en a certains. Bon,
3: ouais. Oui, mais il y a un avantage qui est bien. Les jeunes VS. Les gens un peu moins jeunes,
2: oui.
3: On entend que les gens un peu moins jeunes apportent de l'expérience.
2: Alors, les juniors vs les seniors, tu vois, déjà ça fait plus.
3: Voilà, les juniors vs les seniors, l'entente c'est que les seniors apportent finalement l'expérience, le galon. Parce qu'en fait, il y a une parodie. En gros, nous, les jeunes, sommes des avions de chasse.
2: Ouais.
3: Vous, les seniors, vous êtes des avions de ligne.
2: Oui.
3: L'avantage, c'est que les avions de chasse font des loopings de partout, se prennent des G jusqu'à 8 à 9 G.
2: C'est
3: vous
2: ça.
3: Avez les avions de ligne, pilote automatique, et vous avez le temps de passer 5 minutes à aller voir l'hôtesse de l'air, à bouffer, à pisser un coup et à revenir au cockpit. Alors
2: d'accord.
3: Que nous, on se sera défoncé.
2: Pipi. Non mais c'est le mot pisser, je le trouve horrible en fait.
1: Oh là là là là.
2: Il est horrible ce mot. C'est vraiment.
3: Il m'épuise. Hein,
2: c'est se libérer d'une envie légitime, humide et guidée. Voilà, c'est
3: alors,
2: ça.
3: Alors, je vais entrer. C'est quoi les besoins naturels. Voilà.
2: Voilà, c'est ça, exactement.
3: Bon, on va arrêter le débat.
2: Est-ce que vous savez, donc c'est moi qui tempère. Vous avez compris que c'était moi le seigneur. Et donc, les autres.
1: Mais cela dit, heureusement que les seigneurs sont là parce que comment je ferais moi pour apprendre la radio après.
2: Exactement.
3: Oui, surtout que t'as quelqu'un qui a de l'expérience, plus de 40 ans d'expérience quand même dans la radio.
2: C'est ça. Et tu dis pas. Donc tu dis seigneur, mais tu peux dire seigneur si tu veux.
3: Il y a senior aussi. Il est l'or.
2: Il est l'or pour
3: de se renseigner.
1: De se résigner.
2: De se résigner. Non, de se résigner.
3: Désolé, j'ai pas mangé à midi, c'est pour ça.
2: Mais t'es fou, toi.
3: Bah oui.
2: Oh là là,
1: écoute, mais moi j'ai mangé un délicieux plateau repas et offert par le.
3: Alors vous avez mangé quoi d'ailleurs?
2: Alors on a mangé, mais c'était très bon le plateau repas offert par le Sensi, merci. C'était donc charcuterie. Il y avait un super dessert là, un flan au fruit.
1: Ah, moi j'ai eu un brugnée au chocolat avec un peu de sucre glace dessus.
2: Une salade piémontaise. N'importe quoi, toi. Si t'as eu ça?
1: Ouais, j'ai eu ça.
2: Ah, bah j'aurais dû prendre le plateau alors.
3: Je pensais avoir une salade niçoise quand même, à Bess, une salade niçoise.
2: Il y avait une piémontaise, c'était froid. Piémontaise,
3: oui,
2: fromage, charcuterie et dessert.
3: Mais le problème, c'est qu'il fait 11 degrés dehors. Donc comment chauffer à 11 degrés? À vrai dire, ils sont arrivés à faire. D'ailleurs, je sais pourquoi le Auchan était fermé hier. Ils sont arrivés quand même à faire chauffer des frigos.
2: À noter que Auchan est fermé entre midi et deux sur Besse hein, pour l'instant.
1: Ben oui, c'est normal, c'est parce qu'on n'est plus en saison d'été.
2: Parce qu'on n'est plus en saison d'été. Et après, donc, c'est une autre marque qui va venir remplacer.
3: C'est ça, en plus.
2: Tout
3: ça pour dire qu'avec un frigo, on est capable de faire du chaud. La preuve a été démontrée avec les stocks d'Intermarché.
2: Et oui, exact.
1: Ah oui, mais les frigos sont montés à 50 degrés là.
3: Ils montent à 50 degrés. Mais qu'est-ce que tu veux ? Il y a une alerte sécurité qui a été publiée publiquement, il fallait s'attendre forcément à ça aille attaquer. Ah,
2: oui. Ouais. C'est un truc de marteau. À propos de frigo, si Cassandra nous écoute encore, c'est vraiment l'heure de faire à bouffer.
1: Non, j'ai pas réactivé le truc.
3: Non, on va pas réactiver. Il serait peut-être temps, si la société a un peu de moyens, si vous avez un don chez vous, peut-être d'avoir un compresseur micro 4 bandes qui permettrait d'avoir d'éviter que ça sature quand Hugues crie dans le micro.
2: Ah ouais, parce que ça sature quand je crie dans le micro.
1: Oui, ça s'entend.
2: J'avais un appareil qui évitait ça, moi.
3: Bah oui, ça sature quand tu veux.
2: On devrait faire la voix saturée, tu sais. Il y a une voix qui parle en tête qui est la voix saturée. Ouais, salut, aujourd'hui, le défi,
3: Ça, c'est le senior qui parle.
2: C'est le senior qui parle. C'est le senior.
3: C'est le senior qui parle.
1: Le senior.
3: Je suis ton micro.
1: Et je t'écoute.
2: Vous voyez, quand même, Star Wars, ça a marqué une sacrée génération, quand même.
1: Oui.
3: Bah, tu vois, j'ai la force de faire bouger. J'ai la force d'éteindre ton micro.
2: Regarde,
3: avec ma pensée, j'arrive à baisser ton micro.
2: Pensée, tu baisses mon micro, voilà.
1: Parce qu'on l'entend presque plus. Voilà.
2: Ah, c'est fou ça quand même.
1: Oui,
2: je sais que
3: les auditeurs
2: sont tristes.
3: Je vais arriver à faire un truc de dingue. Déclencher.
2: Alors là, j'ai cru que t'allais déclencher le 10 de secours parce que j'ai plus
1: rien. On va éviter quand même.
2: On va éviter, ouais. En plus, c'est nul ce 10 de secours.
1: C'est bon qu'on change le 10 de secours.
3: C'est normal, c'est fait exprès.
2: C'est fait exprès si t'as 10
1: de secours. Ah, c'est
2: vrai
1: que c'est exprès.
3: Bah oui, c'est fait exprès parce que comme ça, quand un gars de la radio, un des administrateurs de la radio qui écoute l'antenne et se rend compte qu'il n'y a plus d'antenne, bah en fait, on n'a rien à savoir.
1: Bah moi, j'attends la fin de la musique, c'est un jingle ou pas.
2: Oui, voilà, exactement. Si il n'y a pas de jingle, c'est qu'il y a un souci.
3: Tu
2: peux courir tout de suite au studio. c'est toi le plus près, quand même. Donc,
1: oui, c'est vrai.
3: Bah oui,
1: après, courir.
2: Si tu pouvais écouter la radio 24h sur 24, ça nous arrangerait.
3: En plus, il a mis une Raspberry pour écouter la radio en permanence.
2: En plus, c'est pas énorme.
1: Ah ouais,
2: ça.
1: C'est génial.
3: Mais comme ça, en fait,
1: j'ai configuré ma propre radio.
3: C'est ça.
1: Ah ouais ?
3: Avec un RDS et tout. Hein.
2: Oh,
3: il a mis fuck sans CFM, fuck.
1: Quoi ? Non, même pas. Et on ne dit pas de mots méchants à la radio, tu me l'as dit la dernière fois.
2: Des gros mots.
1: C'est des mots.
3: Alors, non, mais c'est alors, je, ce mot-là, en réalité, peut-être que parce qu'il est anglais.
2: Ah bah exactement.
3: Oh.
1: Il est pas dans le dictionnaire.
3: La mauvaise foi.
2: Tu gagnes aucun point au Scrabble avec
3: ça. C'est la mauvaise foi du président.
2: Mais le mec, il ne met que des mots.
3: Alors attends, il a dit en gros, il a monté une radio donc qui avec le RDS, donc c'est ce qui affiche le nom sur la radio. Il a mis Cassandra, il est l'heure de se réveiller. Avec la musette.
2: Et je vais vous raconter une anecdote qui est vraie. Hein, qui est vraie quand j'étais animateur sur RCF et que ma femme de l'époque, donc qui est ma femme maintenant, mais ma copine à l'époque, donc du coup elle était à la maison. Et du coup je mettais le réveil à 7h40 quand je prenais l'antenne pour la réveiller.
1: Ah ouais.
2: Sauf que la pauvre, j'annonçais des psaumes et tout ça. Bon, bref.
1: Non, mais moi, du coup, on a.
3: Soyez rassurés, elle n'est pas traumatisée.
2: Elle n'est pas traumatisée.
1: Elle est encore avec lui aujourd'hui.
2: Elle a dit oui. Et elle fait de la radio, elle fait la chronique Adopte-moi. Voilà.
3: Totalement. Ouais. Donc, en fait, finalement, c'est un bisutage, quoi.
2: Exactement.
1: Je fais pareil avec Cassandra, cela dit.
3: Oui, mais cela dit, Cassandra, mine de rien,
2: elle fait des émissions.
3: On l'a bisuté méchamment, quand même.
2: Oui. C'est vrai.
3: On a fait genre d'enregistrer une émission. Alors que
1: elle est passée à l'antenne.
2: Non, si. Je savais pas que vous aviez fait
3: ça. Non, parce que Cassandra, en fait, avant de parler à la radio,
1: comme elle fait maintenant,
3: elle avait une peur bleue des micros.
2: Ah oui.
3: Et donc avec Maxime, on était vraiment très très sadiques sur ce coup-là. D'ailleurs, je pense qu'elle nous en veut encore. Concrètement, on s'est mis en complot là. On a fait genre on attendait que le logiciel se lance pendant 3 minutes, il y avait un son qui passait. Et d'un coup. On lance le son. Vous écoutez Sensi FM, on est avec Cassandra.
1: Déjà, elle doutait un peu au début, elle fait quoi? Et après, Robin a fait non, mais t'inquiète, on n'est pas en direct.
3: C'est ça. Et alors qu'en fait, on était en direct. Les gens qui disaient entendu qu'on n'était pas en direct, en fait, concrètement, ont entendu qu'on était en direct. En fait.
2: Bah, oui, c'est clair. C'est clair. Ah, voilà. C'est bon, ça. C'est bon, mais ça, maintenant qu'elle a fait du direct.
3: Bon, c'est bon. Mais
1: maintenant, à chaque fois qu'elle vient.
3: Vendredi, ils m'ont fait la bavajade. Ils ont fait l'ascension de la bavajade. Ils ont fait une émission en direct, tous les deux.
2: Bah ouais, carrément.
1: Lundi, pareil, ce qui est passé hier, je pense que vous avez écouté.
3: Mais bien sûr. Hier, je bossais.
1: Hier à 10h.
3: Hier, on faisait ton contrat, en fait.
2: Hier à 10h, en fait, on était dans une salle de classe pour présenter le projet Radio School.
3: Voilà. Radio School.
2: Au mois de décembre.
3: School Radio.
2: Avec les collèges qui vont faire des émissions de radio.
3: Non, on n'est pas Radio Scoop, on est Radio School. Je précise.
2: Parce qu'on est cool.
3: Ah. On est school. La plus cool des radios. Radio École, on pourrait l'appeler, mais c'est fait moins fun, c'est moins top. T'arrêtes de cracher dans le micro, s'il te plaît.
2: Oui, pardon.
3: On n'a plus le moyen à l'association, en plus. On est fauchés, là.
1: Oui, la dernière fois que Théo est passé sur ce micro, ça sentait les chips.
3: C'est vrai.
2: Ah, mais c'est ça, alors. J'avais pas l'odeur, j'avais pas compris.
3: Non, mais hier, on nous a senti quand même que les micros sentaient la frite. Quand même.
2: Ah oui. Hier, on m'a sorti les micros extérieurs, hein, donc du coup ceux qu'on emmène sur le terrain. J'ai un jeune qui me dit ça sent la friture. Je dis, comment c'est possible, les micros ils sortent jamais en fait.
3: Surtout que ça faisait un an qu'ils étaient dans la boîte. En fait, ça sentait de refermer. Et en plus, on vous a pas dit, il y a même eu Hugues en chemin du retour, il y a même eu un oiseau qui a failli. Il a été magnifique.
2: On en a pas parlé après. Un magnifique rapace. C'était arrivé sur la bagnole.
3: Une buse variable.
2: C'était une buse variable.
3: Ouais, elle avait embarqué une souris dans son bec.
2: Ah waouh. Ouais, mais comment elle a fait? Elle a failli se prendre le camion. Enfin,
3: en fait, j'ai dit, mais putain, le truc, je l'ai vu, elle a mis les pattes, elle a rebondi sur la portière. Ouais. J'ai dit, waouh, ouais, il nous détruit ça. Là, j'ai dit, Hugues a une fan.
2: Ah ouais, c'est clair, c'était impressionnant. Franchement, on a des beaux rapaces hein, quand on passe sur les,
3: Les buses,
2: sur les hauteurs vers le col de la Croix-Morant.
3: Yep.
2: Voilà, c'est un endroit magnifique d'ailleurs que je conseille à tous les gens qui ne connaissent pas. Allez vous promener du côté
3: même
2: du
3: le col de la Croix Saint-Maurent aussi.
2: C'est la Croix Saint-Maurent.
3: On a la Saint-Maurent, c'est là où on est passé. Oui. Donc pour passer du Mont d'Or à Chambon-sur-Lac.
2: Oui.
3: Et on a aussi le col de la Croix Saint-Robert.
2: D'accord, ok.
3: Qui là, il y a un petit buron d'ailleurs qui est bien sympa si vous êtes gourmand. Je l'ai jamais essayé. Mais bon, en tout cas, je vais faire un focal.
1: Morant, c'est le nom de ma prof de chocolaterie à l'époque quand j'étais en CAP.
2: D'accord, et bien on la salue.
3: Voilà. Celle d'écoute.
1: Sûrement pas qu'elle m'écoute. C'est ça.
3: Mais bon, tu sais quoi? On va appeler Nathalie, on va essayer de faire une émission.
2: Maxime, c'est qui? Celui qui faisait les chocolats? Ah oui,
1: celui qui en foutait
2: pas. On peut appeler Nathalie en direct. Est-ce qu'on peut appeler Valérie ou Nathalie en direct? Quelle heure? 18h12.
3: Alors attends, qui on peut appeler? Attends.
2: Est-ce que tu as un système qui fonctionne?
1: Oui, alors ça fonctionne parfaitement.
2: Appelez Léo.
1: Sur son siège.
2: Quand tout va mal sous le soleil. Savane. Ça c'est un truc de fou. Alors je sais pas qui c'est qu'on appelle. On appelle quelqu'un.
1: Première sonnerie.
2: Comme tout à l'heure.
1: Ah oui.
2: C'est qui que t'appelles?
3: J'appelle Léo. On essaye de voir.
1: Il va pas répondre.
2: T'aurais pu appeler Nathalie.
3: Ah et là il répondra pas.
1: Non, il travaille pas.
2: Il travaille.
3: Oh désolé. On voulait te faire passer avantage, je voulais dire.
1: Ah bah oui.
2: Bah oui, tu lui dis, mais sinon...
3: À l'antenne, une prochaine fois.
2: Voilà, c'est ça. Appelle Cassandra.
1: Ah. Oh, oui, appelle Cassandra.
3: Allez, j'appelle Cassandra, c'est parti.
1: J'espère qu'elle dort pas.
4: Arrête de couper le micro, toi.
3: C'est pas grave.
2: Pénible à couper les micros.
1: Il est chiant. Hein.
2: Ah, il est pénible, hein.
5: Allô?
2: Allô, Cassandra.
3: Bonjour, Cassandra.
2: Quelle est la meilleure radio du Sancy?
5: Sancy FM.
2: Merci, ouais
3: maman. Oh, ils m'ont fait péter les micros, c'est des gros malades.
2: Bravo, t'as gagné le droit de revenir à l'antenne.
3: Bonsoir, Cassandra. Désolé, problème là, niveau âge mental, je suis désolé, on est pas mal.
2: Cassandra, on est en direct sur Sancy FM.
1: Tu viens de te réveiller, non?
5: Non.
2: Alors, j'ai dit à l'antenne que tu devais préparer à manger, il va pas tarder de rentrer.
1: Mais j'ai switché sur la radio, je sais pas si t'as entendu, je sais pas si t'avais monté le son.
5: Non.
1: Ah oui,
3: ça va, heureusement, parce qu'on a dit plein de choses mauvaises.
2: C'est des réponses courtes, ça, mais suffisantes.
1: Suffisantes.
2: Bon, en tout cas, Cassandra, je voulais te faire un cadeau. D'accord, je te propose une émission rien qu'à toi.
3: C'est ça.
2: C'est beau, ça, non?
3: Ça, c'est pas bon.
6: Et attends, on lui donne aussi, on retourne, il donne Maxime aussi.
2: Elle lui donne Maxime.
1: Oui, parce que depuis tout à l'heure, ils m'ont enfermé dans le studio. Suite à sauter par la fenêtre.
2: On te rend Maxime, voilà.
6: Alors, disclaimer pour ceux qui prennent ça au sérieux, c'est pas lui sérieux.
2: Évidemment. Non, ma proposition est sérieuse. C'est présent,
3: par contre, on pourrait faire Cassandra FM, en effet.
1: Qu'est-ce Cassandra FM?
2: Voilà.
6: Ouais, bah en fait, on a un créneau vacant.
1: Maxime et Cassandra, c'est MC Radio.
2: Mais Weekend.
1: Ouais,
6: non, c'est pas, alors MC Radio, ça n'existe plus. Par contre, on a un créneau, si tu veux, Cassandra, qui est midi 16h, ça t'intéresse. Et on a 7h midi pour Maxime, ça, midi 16h pour Cassandra.
2: Et par contre, le 10h midi le samedi, si tu veux, c'est pour toi.
5: Ok.
2: Bon, faut que tu te lèves.
6: Non, c'est pas 10h, ça démarre à 6h.
2: Elle peut faire ça de la maison en plus.
1: Bah oui,
6: bien sûr.
1: Ah oui, on peut faire ça de la maison.
6: Attends, on a 4 codecs dans le studio, on peut arriver à déployer quelque chose.
1: 4 codecs, bon, oui, avec ça je pense que. Et il y a la fibre en plus.
6: On a la fibre en plus. Oh, ouais, bah en fait, tu vois, même en direct du lit, tu vois.
1: Est-ce que en direct du lit, ouais, je ramène les deux micros.
2: T'as vu la vidéo tout à l'heure quand on était dans la salle de ciné?
1: Oui, elle a enregistré, j'ai vu.
2: T'as regardé la vidéo?
5: Oui, j'ai regardé la vidéo.
2: D'accord, ça t'a fait rire ou.
5: Oui, ça m'a fait rire. Ah. Mais j'ai pas compris pourquoi vous étiez en salle de ciné.
2: C'est pas grave, on t'expliquera. Alors,
6: okay. Alors attends, bouge pas. Je coupe les micros pour qu'on précise bien les choses. On est en salle de ciné pour tester la sonorisation parce qu'on envisage de faire le 2 décembre la mensuelle sur. Et maintenant.
1: Rallume. Ah, c'est bon.
2: Il est horrible.
6: Non, parce qu'ils me font tout saturer. Le problème, j'arrive pas du tout à faire la gestion du son.
2: J'arrive pas à prendre la parole.
6: Donc, c'est pour. Bon, bref, tout ça pour Cassandra. Concrètement, le 2 décembre, on prévoit de faire la. Putain, il me fatigue. C'est pas une boussole, c'est un instrument d'aéronautique. Bref. Donc, concrètement, on prévoit de faire la mensuelle le 2 décembre en direct du ciné de Bess, avec en public, bien sûr. Parce qu'on a une super sonorisation, une régie, on a un son Dolby avec une 3 amplifiés.
2: Est-ce que tu sais faire les crêpes? Parce qu'on va vendre des crêpes.
1: Oui, on va faire une petite binette.
6: Alors, non. Ce qu'on va, Cassandra, je vais dire de suite un truc. On a une certaine personne qui est à ma droite aujourd'hui, qui a un certain CAP chocolatier. Je crois qu'on va lui demander qu'il va nous faire des chocolats Village Père Noël. Comme ça.
2: Non, sans CFM.
6: Avec le logo, CFM. Voilà,
1: c'est
6: le logo
1: faisable,
6: sans CFM. En chocolat, comme ça. Et on vend les chocolats faits maison. Génial.
1: Bah en fait faut qu'on trouve, je sais pas sur quel site on peut trouver ça, des feuilles imprimées.
2: Oui.
1: Tu mets le logo dessus, tu coules ton chocolat et quand tu retires le chocolat qui est le chocolat
2: qui est.
6: Donc, en gros tout ça pour dire Cassandra, t'as pas de cuisine à faire. On va laisser le gars faire la cuisine.
2: Bah oui.
1: Et en même temps que je fasse l'antenne.
2: Faudra juste les vendre.
6: Par contre, en contrepartie, il va falloir en effet que tu le remplaces le temps qu'il fasse les chocolats.
5: Ah, la pâtisserie, ok, ça je le remplace maintenant.
1: Maintenant, elle est professionnelle.
6: J'ai bien vu, j'ai bien entendu.
2: Ah non, ils nous écoutent, Romain. Entendu.
6: Désolé, entendu. Voilà. Bon, pour information, normalement, tout va bien. Ok, bon, ben.
1: Qu'est-ce qui se passe? Il me lance des choses.
6: Alors,
1: attention!
2: C'est ton contrat, lance pas.
6: Non, mais Hugues, les contrats, ça fait plus mal que des boulettes de papier. C'est vrai. Bon, alors, je vais de suite. Quand je disais qu'on avait un âge mental qui était difficile ce soir, je suis désolé.
2: Bon, Cassandra, qu'est-ce que tu veux écouter comme musique tout de suite?
6: Ben, on peut pas parce que c'est illégal.
2: Non, mais elle donne le. C'est quoi qui est?
6: J'ai Ambre.
2: Ouais, bah, Ambre, ça te plaît, Ambre?
1: Ben, elle adore ça, Ambre.
5: Moi, ça me plaît, Ambre.
2: Bon, bah, super, merveilleux.
1: C'est le dernier,
6: La contrepartie, Cassandra, il faut juste avant que tu écoutes la radio quand même, parce que sinon, ça t'entendra pas.
2: Alors, branche pas trop la radio fort, parce que sinon, ça va faire un écho.
6: Oui, non, il n'y a pas d'écho, parce qu'avec le décalage, il n'y a pas de souci.
2: Ah, il y a du décalage.
6: Ouais, bah,
2: horaire entre ici et l'appartement.
1: Ouais, c'est à 5 mètres, mais il y a 3 heures de décalage horaire. Et il y a la ligne de changement de date.
6: Ouais, c'est
1: hein.
6: Ça, ouais. Ah, bah. Change de fuseau horaire. Oui, lui, si elle avait utilisé 0, là-bas, ils auraient utilisé plus 20. Bon, ouais. Ils sont fatigants. Bon, bref. Bon, merci d'avoir répondu, en tout cas, Cassandra.
2: Ouais. Merci d'avoir été avec nous. Tu es la seule auditrice ce soir.
6: Non.
1: On est 20 personnes.
6: On est une vingtaine de personnes.
2: Ils sont gentils. Merci à vous. Je vous salue tous.
6: Bon,
2: en tout cas,
6: ils n'ont pas compris que ça fait depuis 20 minutes qu'on est en train de parler. On se transforme en fait en radio débat.
2: On arrive à tenir le crachoir 20 minutes.
6: Bah, bien sûr.
2: Et je dois préciser, on est meilleur que l'équipe du 17-20 quand même. Précisément,
6: ouais, ça fait 18 minutes qu'on parle.
2: Je précise qu'on est meilleur que l'équipe du 17-20 parce que on raconte des choses. Et alors, non, je plaisante, je leur fais des bisous. Vous savez bien, ça va, on taquine. Voilà, ça c'est les vieux, ça taquine.
1: Oui, c'est vrai.
2: Voilà. On aime bien vous taquiner, vous les jeunes. Hein, vous croyez tout savoir, on a tous fait ça avant vous. Bon, Cassandra, merci beaucoup en tout cas.
5: Ben, merci à vous.
1: T'as fini de trifouiller mes affaires.
2: Ah, c'est à toi ça ?
1: Oui, c'est à moi, okay. Ça.
2: C'est un bordel, mais franchement, c'est quand que tu fais le ménage ?
1: Mais c'est juste posé sur la table parce qu'on est rentré du truc tout à l'heure.
3: Est-ce qu'on peut faire. Attends.
2: Peut faire quoi ?
3: Ah oui, on peut faire. Un double appel ?
2: Fais un quiz à.
3: Attends.
1: Attends, parce que je sais pas ce qu'il nous prépare, j'ai l'impression. Fait...
2: Si ça coupe, Cassandra, c'est de la faute de Robin.
1: Oui, c'est Robin qui a le contrôle.
5: Okay.
2: Hein, sache qu'on n'est pas à la technique. Hein. Maxime et moi, on est au micro.
3: Mais on peut, oui, on peut faire. On peut arriver.
1: Oh non, il va rajouter Léo.
3: Non, mais il répondra pas, Léo.
1: Qu'est-ce qu'il va rajouter ?
2: J'ai voulu voir. Pizza dans la main, il va répondre. Oui, qu'est-ce qui se passe ? Dépêche-toi, faut la livrer. Dépêche-toi.
3: Attends, je sais qui je peux demander éventuellement.
2: Guy.
3: Ah punaise,
1: ah,
3: Guy Gatignol.
1: Oui, attends, faut que je le recontacte.
3: Attends, d'ailleurs. Il est là, Guy Gatignol. Salut Guy. Salut Guy. Tu serais dispo pour passer à l'antenne
2: tout de suite ?
7: Non, là, là.
2: Ouais. Faut lui dire tout de suite. Faut lui dire tout de suite. Ça va, t'étais pas en train de faire quelque chose d'important, hein, Cassandra ?
5: Non.
2: Tu faisais rien du tout ?
3: Bah arrêtez là. RGPD, comment s'il vous plaît.
2: Non, mais si tu faisais bien quelque chose, t'étais sur le téléphone ou t'étais à la télé.
5: Ah oui, sur mon téléphone. Oui,
2: t'étais sur ton téléphone, d'accord, sur un réseau.
5: Mais j'allais en plus, j'allais envoyer un message à Maxime, quoi, c'est quand qu'il arrive.
2: Ouais, genre c'est quand t'arrives, quoi. Bah excuse-moi, je bosse, quoi, tu bosses, je fais du direct. Aïe, c'est vrai qu'on l'a alpagué un petit peu aujourd'hui.
1: Oui,
2: il fait du bénévolat.
3: Non, il est payé, c'est bon.
1: C'est bon, le contrat est signé.
3: C'est ça. Donc maintenant, il nous coûte très cher.
2: Maxime, Cassandra, tu peux le garder, il a signé le contrat.
3: C'est ça.
5: Oh. Ok.
3: Et en plus, on lui a fait une majoration plus que prévu, donc.
1: Et oui.
5: Pardon.
3: Bah, on va c'est quand ça, même essayer, quand même. On avait prévu un budget, on les a mis moins de mois. Guy a vu le message, mais il répond pas. Ah si, attends.
1: Il est en train d'écrire.
3: Attends, il est en train d'écrire. Attends.
1: Si je peux ajouter. Direct de Sensi FM.
3: Allez.
2: Tu veux pas passer, passe un jingle juste là parce qu'il faut.
3: Ouais,
2: faut
3: bon,
2: faire.
3: Si tu veux.
2: Petite pause.
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3: Bonsoir, non désolé. Bon ben d'accord.
2: 21. Ça fait du bien. On est en direct de l'appartement de Cassandra qui ne faisait rien, qui était sur les réseaux sociaux. Et d'un seul coup, elle s'est dit, tiens, mon mec est pas là, il est pas rentré encore.
1: J'avais oublié que j'avais un mec.
2: Je vais peut-être lui envoyer un petit message, hein, pour voir s'il veut rentrer, pour savoir si je dois me faire à bouffer ou si je reste sur mes réseaux sociaux. Voilà. Hein, c'était ça.
3: Attends, je vais voir avec notre
1: secrétaire. Pourquoi tu veux faire un double appel ?
2: On veut essayer le double appel. On fait des essais, hein,
1: parfois. Le double appel sur Sensi FM. Ah,
2: le non, double mais, appel.
3: Mais en fait, j'arrive pas. Mais non,
1: il y a déjà. Personne. Personne. Au pire, appelle-moi.
3: Attends, si. Si, voilà, c'est ce que je vais. Non, je sais qui je vais appeler.
2: Vous savez, l'avantage que j'ai aujourd'hui, c'est que j'ai passé ma journée. Non, je voulais dire que c'est un témoignage super important. J'ai oublié mon téléphone ce matin.
1: Ah oui, c'est vrai.
3: D'accord. Ah merde.
2: Et franchement, alors au départ, je crisais dans ma voiture. C'est-à-dire, je me suis dit, mais putain, c'est pas possible, j'ai oublié mon téléphone, je pourrais pas joindre. Voilà, je voulais appeler Maxime. Je voulais... Voilà, j'ai dit, je vais pas pouvoir joindre, ça va être une catastrophe.
1: Et bien, ça, je te le
2: verras. Franchement, j'ai passé une bonne journée. Ah, elle est partie, Cassandra.
3: Non, c'est moi qui l'ai
2: coupé. J'ai passé une super journée sans téléphone.
1: Mais désolé, c'est génial.
2: J'ai pas eu besoin, j'ai pas eu d'appel, tout ça, c'est le top.
1: Mais oui, ça se trouve que tu vas rentrer, tu vas avoir un million d'appels.
2: Non, je pense pas. Mais non, j'ai pas d'amis.
3: Voilà, j'ai trouvé qui.

0: partie d'une association qui s'occupe du train d'ailleurs, à Clermont-Ferrand. Et vous avez fait un super voyage ce week-end.
1: Enfin, moi, je suis pas là, mais...
2: Je m'entends. Ah oui. Attends, je vais couper ça.
3: Comment ça, t'étais pas là, toi?
0: Ils t'emmènent pas, les trucs comme ça?
2: Mais si, le prochain voyage qu'on va faire, je l'emmènerai. Ça sera à Lyon, ça sera pour la fête des Lumières.
0: Ah oui, oui, ça peut être bien, ça.
2: Voilà.
0: D'accord. Mais là, c'était pour le... Sur les...
2: Là, c'était pour... c'était un train anniversaire. Du coup, pour les 50 ans de l'association, les 80 ans de la 141 R420, qui est la locomotive qui est garée à Clermont.
0: Un truc de fou.
2: Les 110 ans de la 140 C27 qui nous a tracté ce week-end.
0: 18 ans.
2: Et également les 30 ans de l'association. C'est énorme.
0: Et donc
2: c'était
0: vous avez
2: un
0: fait un petit voyage jusqu'où?
2: Jusqu'à Marvejols, ouais. Donc en Lozère.
0: Vous avez passé le pont de Garabit.
2: Exactement. Hein, il y a beaucoup d'images qui circulent sur Internet avec le train sur le viaduc de Garabit. C'est magnifique.
0: Ouais, c'est magnifique.
2: C'était un super week-end. Hein. En plus, le temps était beau.
0: En plus, voilà. Ouais. Le temps était là. Ça, c'est grâce à Robin. Ça,
2: mais oui, Robin, il a dit qu'il allait faire beau, donc il s'est fait beau.
3: Non, j'ai jamais dit ça. En plus, il n'a pas dit ça ce week-end.
2: En plus, il n'a pas dit ça.
0: C'est pas vrai. C'est pas vrai. T'as pas de bruit de train, c'est ça?
2: Si, il en cherche, arrive, il en cherche.
3: C'est juste que ça bug.
0: Ah, c'est long, hein, c'est long. Hein. On n'a pas encore une boîte à bruitage.
2: Non, ah, oui, c'est un soundboard. Bon,
0: hein. Donc, bah, tiens, c'est ta prochaine mission, ça.
3: On a ça.
0: Se mettre des bruitages dans le cartoucheur.
2: C'est une très bonne idée.
3: Ouais. Oh, non, c'est bon, après, on ne sait plus à quoi ça correspond.
0: Bah, non, mais
2: tu fais une page soundboard.
0: Tu fais une page soundboard.
3: Oui, si tu veux.
0: Bah oui, je comprends pas l'histoire, moi. Il n'y a pas de problème, en fait, il n'y a que des solutions, toujours.
2: Et oui.
0: Hein, c'est vrai, quoi.
2: C'est qu'il n'a pas envie que...
0: Moi, je voulais passer une petite annonce. Si quelqu'un recherche une serveuse, Cassandra, elle cherche du travail.
2: Voilà. Vas-y, fais ton annonce, Cassandra.
0: C'est quoi ton expérience en service? Non, t'as pas d'expérience en service, t'as une expérience d'autre chose, toi.
1: Non, j'ai
2: Attends, je relis le contrat, j'ai vu une énorme faute sur mon nom de famille.
0: Oh putain, ça y est, encore une photo en même temps, ton nom de famille, c'est un truc de marteau.
3: C'est pas moi. Alors, pour ma gouverne, c'est pas moi qui l'ai renseigné.
0: Franchement, avant que tu vas dire tu veux m'épouser, elle va réfléchir deux secondes. Attends, mes cartes de visite, là, laisse tomber la misère.
3: Cassandra, c'est vrai que tu vas avoir un nom à rallonge.
0: Voilà.
2: Je sais pas c'est qui a écrit ça, mais.
0: C'est moi qui ai fait le contrat. Et alors.
2: Super. Je t'ai envoyé même ma carte d'identité.
0: Bah
2: tu
0: oui, je
2: pas
0: sais, j'ai copié. Bah si, j'ai copié.
2: Bon, alors. Ah oui, mais il y a une faute. Bah,
3: Toi, je te coupe.
2: L'imprimante qui a acheté une lettre.
3: Oui, ça, c'est possible. Et alors, pour info, le train de Maxime fait ce bruit.
2: Ah non, c'est pas celui-là. Ça fait plutôt.
1: Wow, c'est incroyable.
3: Voilà. Non mais t'as vu la simulation un peu?
0: Alors, on dirait le train.
2: Il a mis 10 minutes à chercher. Ça.
3: Ouais. Alors attends, mais
2: il a mis 10 minutes à trouver.
3: Non, mais je vais trouver. Attends. Je peux trouver 31 sons si tu veux.
2: 31 sons.
3: Ouais. Tu vois, ça rentrera pas mal. Attends.
0: Je sais ce qu'il fait.
2: Il est sur un site de son. Non, c'est pas celui-là.
3: Ok, attends, je vais faire un peu de recherche et on va.
0: Tu fais RG, la R, comment ça s'appelle?
2: Là, c'est la 140 C27.
3: Ah. J'ai trouvé le son de la SNCF.
2: Ah, ça c'est un train classique.
0: TER, ça. Ça c'est un TER.
2: Ah, oh.
3: Ah, là ça termine.
2: Ah, oui. Tam,
3: alors, ah, tiens.
0: Le TER 4580 en provenance de Bess ne partira pas.
2: Il n'y a pas de rail. Hein,
3: qu'est-ce que tu racontes? Il n'y a pas de rail.
2: Il n'y a pas de rail à Bess. Les seuls rails les plus proches sont au Mont d'Or.
0: On a perdu tous les auditeurs qu'on avait.
1: Là, moi, je suis encore là.
0: Ah, merci, Cassandra. Ta fidélité te perdra.
2: Le train TER 897 000 à destination d'Issoire va partir.
0: Bah, ça y est, t'as trouvé ton futur job.
3: T'as pas compris pour faire de la radio. Attends, je l'ai en meilleure qualité en plus. Ah. Allez, on se la refait celle-là. Attends, ça va être.
2: Vas-y, c'est à moi.
3: Attends, je vais te la refaire. Bouge pas, je suis en train d'essayer de.
0: Voilà, ça... Lui, il se fait chier, à nous, on fait rien là.
2: Oui, nous.
0: Tout de suite.
3: Voilà, et c'est parti.
2: Le TER, en provenance de Paris-Bercy et à destination d'Issoire, va partir.
0: Voilà. Prenez garde à la fermeture automatique des portes. Attention au départ.
3: Ok. Et après, ça fait
0: le personnel
3: ça.
0: De bord n'y est pour rien.
2: Voilà, le train 106 FM à destination du 106 entre en gare
0: de Bess.
3: Voilà. Non, c'est celui-là que vous utilisez.
0: Le TER numéro 106 FM à destination de je sais pas d'où. À destination du futur titre, Robin.
3: À destination...
2: Oui, parce que va peut-être falloir qu'on passe
3: à destination de.

0: Galaxy FM, Romil Schulz, I'll be there. Bonne soirée à tous.
1: Bravo.
2: Bravo.
0: Allez Cassandra, lance-leur.
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0: Il est 19h. Allez Cassandra, il est quelle heure?
4: Il est 19h.
0: Ouah, ça a saturé fort.
1: Ouais, on a crié un petit peu fort. C'est
0: un
1: pour
0: petit
1: ça.
0: Peu fort. Bonjour merci Cassandra, j'espère que nous avons convenu donc une auditrice. Cassandra, vous êtes
5: toujours
0: aussi.
5: Là.
0: Toujours là. Bonjour,
5: ça fait une heure qu'elle est au téléphone.
0: Non, et oh, on est. On... Non, non, elle vient d'habiller de parquet à l'instant. Comment ça va, Cassandra?
4: Ça va très bien, et toi?
0: Bah, ça va très très bien. Donc,
1: explique-nous ce que tu vas faire à manger ce soir. Pour donner des idées à nos amis auditeurs.
4: Ben, je pense qu'on va faire pâte, hein.
1: Ah ouais, c'est vraiment basique.
5: Ah
1: hein,
5: mais
1: c'est dire
4: ah oui, bah oui,
5: pâtes.
4: Mais
1: alors pâte au pesto, pâte basilic, pâte
5: pesto,
1: tomate,
5: c'est sûr. Pâte au lardon,
1: hein, pâte au beurre.
4: Pâte au beurre, lardon, mais dedans. Ouais.
0: Alors moi, ce que je te recommande,
5: d'accord,
0: c'est okay. De faire un pesto. Donc c'est-à-dire, ouais, c'est de l'huile
5: pesto,
0: d'olive.
5: Oui.
0: C'est de l'huile d'olive, du basilic, de l'amande, du parmesan.
5: Ouais.
0: Tu broies tout ça,
5: ouais,
0: tu mets ça au frigo pendant 24 heures.
1: Voilà. Bon, bah,
0: et là, c'est super bon.
1: Et une petite tranche de jambon quand ce soir, ça ira bien, c'est tout.
5: Ouais, ça va être ça. Hein.
1: Non, ça va être ça.
5: Ouais, ah, un petit peu de fromage.
1: Il y a Koh-Lanta ce soir.
5: C'est, oui, je mais on n'a pas la télé. On a la box, mais on n'a pas la télé encore.
1: Vous n'avez pas la télé, vous ?
5: On a la box, mais on n'a pas la télé.
1: Ça, c'est un vrai homme de radio, ça.
0: Alors, ils ont la télé. Parce qu'ils ont un ordinateur.
1: Bah oui, vous avez la télé.
5: Ah oui, c'est vrai.
1: Vous êtes teubé ou quoi? Ils ont 18 ans, ils savent pas faire marcher l'ordinateur.
0: S'il te plaît.
5: Oui, mais en 2026, on regarde plus la télé. Oui.
1: C'est vrai?
5: C'est vrai qu'on regarde des quoi? On est plus en 1800.
1: Ah, vous regardez des streamings?
5: Oui, si tu veux.
0: Des séries. Et déjà que.
5: Ah, Netflix, des séries, des films.
0: Déjà que Yarug, on a découvert que les nouvelles générations n'écoutaient pas la radio.
1: C'est vrai.
0: Donc c'est pour ça que. Nous avons un bureau, donc un bureau mercredi de l'association. On va développer une stratégie.
1: Et tu écoutes M6, c'est ça que t'as dit?
5: M6.
1: Non, t'as dit quoi, Cassandra? Non, t'as dit quoi? Tu es
4: non,
1: une série.
4: Netflix.
1: Ah, Netflix.
5: Et oui, Netflix.
1: Tu avais compris M6.
5: Ah, Netflix. T'es Hugues, la technologie a évolué depuis 1872.
0: Bah, qu'est-ce que tu veux? Junior vs senior, c'est le choc des générations.
5: Ouais, c'est ça.
1: Tu sais ce qu'il te dit, le perfora?
0: Ah, punaise.
5: Attends,
1: j'ai il va chercher le bruitage du perforat, c'est quoi?
5: Oh oui.
1: Aïe, aïe, aïe. Bon, les amis auditeurs, merci d'être avec nous toujours aussi fidèles à 106FM sur le www.106fm.fr. Exactement. Demain, on te retrouve à 10h, Maxime.
5: Oui.
1: Donc là, je serai toi, j'irai me coucher.
5: Ouais, parce que ça va piquer demain.
1: Ça va piquer demain quand même, sinon. Et puis voilà. Et puis Robin aussi, il faut qu'il aille se coucher parce que c'est un mec qui se lève tôt, il fait la météo dès 6h du mat. Et ça, c'est chaud, quoi. Franchement. La musique de Fort Boyard. Mes amis, bienvenue sur 106FM. Dans mon énigme aujourd'hui, je suis un animateur enroué.
5: Jean-Luc Reichmann.
1: Jean-Luc Reichmann.
0: Voilà, non, mais en fait, arrêtez, c'est sur ça que tu parles.
1: Ouais, bonjour et bienvenue. Donc aujourd'hui, dans la météo, on va retrouver le grand soleil, Robin. Voilà. Tain. Voilà, il met tout. Et là, on lui a laissé la boîte à jingle. C'est fini, quoi. Ça, c'est sympa, ça.
5: Ça, c'est l'infoculture, ça.
1: Ça, c'est l'infoculture.
5: Est-ce qu'on va mettre. C'est sympa, ce jingle.
1: Ouais, sympa.
0: C'est un loop, en fait. Il dit, après les auditeurs qui savent pas, ça dure que 3 secondes, en fait.
1: Ouais, il enchaîne, il arrête pas.
5: Il fait
1: des allers-retours.
0: Voilà. Oui, on a aussi. Qu'est-ce qu'on va avoir de beau sur
1: quoi,
0: ça,
1: cette voix?
5: Pourquoi tu fais.
0: Je vous
5: tue
0: pas, moi. Ah, bah, tiens, on a ça. Non, ça c'est nul. Ah bah voilà.
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0: Ah tiens, c'est quoi ça?
1: Je comprends pourquoi tu chantes pas en fait.
5: Ah, le jingle.
7: 6h midi.
0: 6h midi.
7: C'est
0: 6h midi.
4: Ah, c'est quoi ça?
1: Mais c'est la voix. C'est la voix.
5: C'est vous l'avez en direct. C'est sur
0: 106 FM. Ça dit 6h midi. Donc en gros, Maxime est un peu à la bourre en fait.
1: Bah oui.
0: Ah tiens, ah,
4: bonjour,
0: nous avons Julie au téléphone.
1: Non.
0: Alors Julie,
1: t'es en direct.
0: Alors t'as gagné une émission radio, pour te dire.
1: Bravo, t'as gagné ton émission, elle s'appelle Adopte-moi.
0: Bon, comment ça va Julie?
8: Impeccable depuis tout à l'heure.
1: Bon, qu'est-ce que tu as préparé comme repas ce soir pour ton animateur mari préféré?
8: Ça dépend, qu'est-ce qu'il va m'apporter comme bonne nouvelle. Non, j'ai fait une soupe de butternut avec des croutons à l'ail.
5: Oui, c'est trop bon,
0: c'est bon. Ah, ça, c'est j'en ai fait une il y a deux jours, cette butternut.
1: C'est vrai ? Ouais, ouais. Non, ça, c'est vrai.
5: J'en ai mangé une
0: sur mon père, dans son jardin, il avait un butternut qui était gigantesque.
1: Il m'en fout. Et il voulait pas faire Halloween, donc vous allez bouler.
0: On l'a coupé en deux.
1: D'accord.
0: Parce qu'il y en a eu trois, en fait. Trois gros.
1: Mais c'est très, très bon, ça. Et moi, je trouve que c'est le dîner idéal.
0: Totalement.
1: Quand on rentre dans la période hivernale. Franchement.
0: Totalement. Ouais, je pense qu'on... Et en plus, ce qui est bien, c'est que ça fait un peu purée en passage.
1: Ah oui, c'est un peu consistant quand même.
8: Ouais.
0: C'est ce qui est bien. Moi, vous mettez plein de fromage comme ça. C'est bon.
1: Carrément. On va dire à nos auditeurs quand même que Julie n'est pas une inconnue. Donc, elle anime Adopte-moi sur l'antenne de Sensi FM. C'est une chronique qui permet d'avoir les animaux qui sont actuellement à adopter à la passe 63 de Gerza.
8: Exactement.
1: Voilà. Et oui. Et je vous propose d'écouter tous les jours, ça passe au moins trois fois par jour. Hein, Maxime, oui, si tu passe. Fais bien les choses.
5: Alors, Maxime, depuis lundi, j'ai rien fait. Hein.
0: Depuis hier, quoi.
5: Oui, depuis hier.
0: On est mardi aujourd'hui.
1: C'est merveilleux. Tout va bien. Bon, bah, c'est super.
5: Je suis arrivé, il me fait la programmation, il fait jusqu'à mercredi. Je fais oh.
1: Ouais, je suis sympa quand même. Hein. Je suis sympa de t'avoir avancé. Voilà. Bon, ben, Julie, merci d'avoir été avec nous quelques minutes sur l'antenne de Sensi FM. Et puis, à tout bientôt.
8: Au revoir tout le monde.
1: Au revoir, merci, bientôt. Merci. Revoir.
0: Bisous, les promis, on le libère dans 3 minutes.
1: Tu racontes
8: marche,
1: vraiment n'importe quoi.
0: Bon, allez, bonne soirée, Julie, allez, merci.
1: À bientôt. Bisous, bisous. Ouais, on fait des bisous à l'antenne. Ouais. On est dans la droite quand on connaît les auditeurs.
5: Seulement quand on les connaît, attention.
1: Seulement quand on les connaît, c'est voilà. Ça. Sinon,
0: Bon, 16h, 19h06.
1: Il va falloir que tu refasses la prog, parce que ça va merder, là.
0: Bon, alors, on est allant en direct, Hugues, donc oui. Merci pour les gros mots.
1: Bah, je t'en prie.
0: Donc, je veux aussi dire. Je bosse, lol, il m'a répondu, Mister Léo.
1: Ah, bah, c'est vrai.
0: Ouais, bah, nous aussi, on va dire.
1: Et tu veux pas l'appeler, non, pour savoir ce qu'il fait au boulot, là.
0: Nous aussi. Un petit bonjour à l'antenne, je lui demandais.
1: Attends, mais on est en direct, genre, il veut pas.
5: Il veut pas bosser, c'est son horaire.
1: Juste parce qu'il y a un mec qui est en train de lui commander une pizza, là.
5: Pizza à l'ananas, ça se
1: trouve. Pizza à l'ananas, c'est un truc de foutu que ça existe.
5: Ouais,
1: mais c'est une pizza tropicale ou je sais pas quoi.
0: Je lui ai envoyé un message. Je
1: vois si on a une réponse.
0: Je bosse lol, qu'est-ce qu'il m'a répondu ?
5: Il
0: est plus connecté.
1: Ouais, bah il essaye. Bon, il a pris l'antenne deux secondes pour nous dire, pour nous répondre, c'est tout. Quoi.
0: Ouais.
1: C'est normal. Bon, bah c'est bien. Et bon, bah écoutez, sinon, il y a personne qui nous a. Oh, sinon, on prend l'annuaire, on appelle au hasard quelqu'un.
0: Je peux appeler notre secrétaire préféré.
1: C'est qui notre secrétaire préféré ?
0: Théo.
5: Ah oui,
1: appelle Théo.
5: Jocelyne, là où Jocelyne. Véronique, c'est quoi,
0: Véronique. Ah putain, je peux pas l'appeler, non, il est bloqué. Attends, je vais essayer d'appeler voir. Je sais pas si Valérie serait à dispo.
8: Non.
1: Arrête de dire des gros mots, Cassandra.
0: On est en direct,
1: Cassandra. Je suis bien que tu parles comme ça.
8: Excusez-moi.
0: Oh, arrête de faire saturer les micros, s'il te plaît.
1: Excusez-moi.
8: Arrête de vous parler, Hugues, tout simplement.
0: Ah, bah, t'as bonne idée, Cassandra. J'ai coupé le micro.
1: Il est horrible.
0: Il arrête de râler.
1: On arrête de couper le directeur d'antenne, c'est qui? C'est qui le patron?
0: Non, en fait, je suis dans hiérarchiquement.
1: Hiérarchiquement, t'es
0: numéro 2.
1: Remets-toi en face.
0: Ouais. Bon, je voulais appeler qui? Oui, Théo. Mais problème, j'arrive pas.
1: Bloqué, Théo.
0: Mais
1: bizarre,
0: parce qu'il est pas dispo.
1: Ah, mais oui, il faut que les gens soient en ligne.
0: Et oui, c'est ça.
1: Et oui, tout à fait. Et on a qui en ligne? On a Loïc. Est-ce qu'on a Loïc?
0: Je crois pas que Loïc soit là parce que Max, c'est le téléphone pro de la radio, donc il est pas enregistré.
1: Exact.
5: Bien joué.
1: Bon, c'est pas... Ouais. Mais tout va bien. Mais comment ça va tout le monde?
0: Tiens, j'ai un certain Hugues. Je peux l'appeler.
1: Ah, tu peux m'appeler, mais je décrocherai pas parce que mon téléphone est resté à la maison aujourd'hui.
0: Ah tiens, j'ai Maxime. Je sais, on appelle Maxime.
1: Non, mais Maxime, on l'a déjà appelé.
0: Tiens, j'ai une Cassandra. Si je fais un double appel à Cassandra.
5: Et cela dit, elle a un deuxième téléphone.
1: C'est un truc de marteau. Ah, on va appeler une copine de Cassandra, vas-y, dis-nous.
5: Vas-y, donne-nous le numéro de
0: Laurent. Non, en direct. Bon, allez, bon, vous écoutez Sensi FM. Bon, il est 19h09, je crois qu'on va libérer
1: bientôt,
0: tout le monde.
1: Bientôt 19h10.
8: Oui.
0: On va libérer.
1: Bientôt 19h10.
0: Elle a impatient de voir son chéri, donc on va le libérer quand même.
1: Surtout qu'il va faire nuit, il va se planter.
5: Ouais, je vais me tromper de chemin.
0: Alors, Cassandra, tu le retrouves au stade, hein, parce que je crois qu'il va se planter de chemin de route, en fait. Et au lieu d'aller tout droit, il va aller à gauche, et puis voilà.
5: En plus, Cassandra, tu m'as même pas laissé de sac, je suis obligé de porter toutes mes affaires avec les mains.
4: Bah écoute, t'avais qu'à prendre un tout sac.
5: Mais, tu pris. Là, mais parce que je l'avais pas pris.
1: Ça déménage en direct. C'est bientôt ton anniversaire, tu vas commander un sac.
5: Non, mais j'en ai un, alors, mais c'est que je l'ai pas pris ce matin.
0: Alors moi, j'ai dit un truc clairement aux auditeurs, il faut qu'on trouve.
4: Dans tous les cas, tu vas pas les utiliser, tu vas dormir, t'as dit. Bah du coup, tu laisses tout au studio.
1: Mais elle va pas la fermer ou quoi?
0: Oh, Hugues, on est en direct, je te rappelle. Trop doucement, quand même.
1: Ça le perturbe. Il est perturbé.
0: Je suis perturbé. Non, non, bah écoute, il y a un directeur d'antenne qui est pas capable de tenir l'antenne. C'est quoi ce bazar?
1: C'est quoi ce bazar?
0: Ah là là,
1: c'est quoi ce
4: bazar? C'est
0: quoi ce bazar? Ah bah, oh. Allez, Cassandra, viens au studio.
1: T'as pas un vélo?
0: On va faire une libre antenne jusqu'à 22h.
1: Non. Non, il y a Koh-Lanta.
0: On a des ordinateurs, on peut regarder Koh-Lanta.
1: On diffuse Koh-Lanta, puis on le commente.
0: Attends, on a des Hugues, on a des enceintes, on a des écrans. On est capable de faire.
1: J'ai envie de manger ma soupe butternut avec
0: Bah moi, j'ai pas mangé de la journée, j'ai faim.
4: Non, mais toi, c'est pas possible.
5: Qu'est-ce qu'il y a?
1: Qu'est-ce qu'elle dit?
0: Qu'est-ce qu'elle raconte?
4: Tu veux le sac ou pas?
5: Non, mais comment, t'inquiète pas.
1: Comment tu parles?
5: Mon chéri, est-ce que tu veux vraiment un sac ou est-ce que tu penses que ça va aller, que tu vas réussir avec tes biscottos?
1: Et là, tu vas voir la réponse.
0: Elle va être immédiate.
1: Vas-y, oui.
0: C'est quoi ta réponse à ça, Cassandra?
1: Putain, Maxime.
5: Oui, ne t'inquiète pas, Cassandra. J'arrive.
1: Ok, je t'attends, mon chéri.
5: Elle parle pas encore comme ça.
1: Non, c'est mais bientôt, ça viendra.
0: Oh là là.
1: Bon, les amis, merci de nous supporter. Et vous n'avez pas décroché, là? Non, vous êtes toujours là. Ah, ça va, je les vois, nos auditeurs. Ça y est, ils sont là, ils sont toujours là. Ils sont en train de boire leur petite soupe. Ils ont fait une soupe butternut comme moi. C'est bien.
0: Comme toi, elle est où la soupe? Je vais en manger.
1: Elle arrive. C'est lentement. J'aimerais trop avoir la soupe.
0: Elle est à 1h30 de route d'ici en plus.
1: Ça va pas, j'ai pas 1h30.
0: T'as 1 heure.
1: Une petite heure de route, à peine 40 minutes.
0: Oui. Oh, moi, à vrai dire, je confirme. Parce que hier, j'ai dit à Hugues, bon, je te suis. Hugues me dit, ouais, passe devant moi, tu vas ramer, tu vas me doubler. Tu parles, je suis pas arrivé à le suivre. Il est fou furieux. Là, le camion, tu vois, je l'ai vu pied au plancher. Vite à 130 sur les routes.
5: Bah attends, il y a un nouveau turbo alors.
0: Oui, c'est vrai. Un nouveau turbo. Par contre, des fois, ça sentait un peu l'huile derrière, mais c'est pas étonnant.
1: D'ailleurs, ce camion est en vente pour ceux que ça intéresse. Voilà, je vends ce camion. C'est un minibus 9 places. Bah, toi, t'as pas ton permis encore, donc tu t'en fous.
5: Bon, de toute façon, j'ai pas de thune pour l'acheter. Alors.
1: En plus, okay, voilà.
5: Je m'en fous de l'acheter.
0: Hein. C'est bon. Ah bon, tu vas vendre ton camion. Oui, le problème, c'est comment on va faire pour transporter les mats 3 mètres de 106 FM alors.
5: Ah oui, ouais.
1: Bah dépêche-toi de les transporter avant que je le vende.
5: Après, est-ce que ça part vite ces camions comme ça?
1: Je sais pas, on verra.
0: Bah, il a trois. Alors, pour information, il a plus de 500 000 km.
1: Mais non. 237 000.
5: Ah, quand même. Bon, bon. Il a bien roulé.
0: Ouais, bah, ça va, c'est jeune.
1: 237 000.
0: Une voiture, moi je sais de tirer mes voitures à 500 000. C'est le défi que je me suis donné.
1: T'as raison.
5: Et pourquoi pas 1 million?
0: Bah, je pourrais, mais problème.
1: Mais tu sais qu'il y a des voitures.
5: Oui, il y a des voitures qui l'ont
1: fait. Grève.
0: Mais oui,
5: même pas, même
0: mais au Maghreb, elle tourne à l'eau et ça marche très bien.
5: Ouais, c'est ça le truc.
1: C'est un truc de marteau.
0: Mais sans rire, ça marche.
1: Les vieilles voitures, elles partent finir leur vie là-bas et nous, on n'a plus le droit de conduire avec ici.
0: C'est pas qu'on n'a plus le droit, c'est la société qui veut, mais qu'est-ce qui t'interdit? Tu vas en Ardèche, t'as des gambardes qui ont.
5: Oui, mais il y a déjà des Français qui ont réussi à faire passer les 1 million.
0: Mais on peut arriver. Moi, c'est mon défi que je me suis donné. Mais c'est dommage parce que dans mon nouveau travail, je fais moins de déplacements qu'avant. Avant, je faisais 100 000 km à l'année, ça allait vite.
5: En
0: 10 ans, j'atteignais mes 100 millions.
5: Mon million.
0: Le problème qui s'est posé, c'est que la voiture a tellement roulé que j'ai eu droit à une distribution qui a claqué sur l'autoroute.
1: Ah, t'as le droit à des trucs, forcément.
0: Et bien sûr, ce jour-là, toi, c'était génial. C'était au mois de novembre, je me rappelle, il y a 2 ans de ça. J'avais la moitié de crève, il faisait froid. Et en plus, ça a claqué dans un endroit que tu connais bien, en face du viaduc de Garabi. Voilà. Et en gros, là, il y avait genre un plafond bas, grosse humidité. Je vais baisser ce son horrible. Voilà. Et vu qu'il veut du son, je vais lui envoyer du son, parce que manifestement, c'est compliqué. Hop.
5: Ah, l'antenne qui dure 3 ans.
0: Hop là, je vais prévoir du son. Ah, voilà. Ça, c'est un vent cosmique.
5: C'est vrai que le clavier, il en prend des coups.
1: C'est quoi ça?
0: Ça, c'est pour relaxer.
1: Ah oui, ça serait bien qu'elle nous fasse ça, Valérie, à un moment d'une temps de relaxation.
0: Voilà, là, on est en plein désert.
1: C'est le cas, là, on est le désert de Gobi. Là.
5: Tu peux mettre un truc qui berce pour dormir?
1: Non, mais tu vas.
5: Ah oui, il faut que j'entre à la maison, merde. Mince.
1: Attends,
5: je
1: connais quelque chose. Tu veux que je te ramène en voiture ?
5: Non, c'est bon.
1: Oh putain, je suis sympa comme mec quand même.
2: Ah bah, très sympa. Après, il me trouve à s'abonner pour Orsival.
1: Bon, allez, les enfants.
2: J'ai ça pour t'aider à dormir si tu veux.
5: Au lit, les enfants, 19h14.
1: Tu te rappelles que tout à l'heure, on a dit. Tiens, on va s'en aller.
4: Moi, depuis tout à l'heure, vous dites ça, mais.
2: Ouais, c'est ça, totalement.
1: C'est exactement ça, Cassandra. Bon, Cassandra, tu as gagné une peluche de chien.
4: Oh non!
1: Tu as gagné un
5: Playmobil Catwoman. Mais oui. Bah, bon. Techniquement, c'est elle qui l'a gagné avant que tu lui proposes de gagner. Hein.
1: C'est ça que c'est bon. Bon, allez, mesdames et messieurs.
2: Merci d'écouter Sensi FM.
1: On va fermer le rideau.
2: On va fermer le rideau. Totalement. FM. On enchaîne avec Taylor Swift. Ah. Passion Zero, nouveauté Sensi FM. Le rythme des sommets. Merci Cassandra. Je t'ai fait de gros bisous. Merci de passer de nous voir.
1: Merci d'être passé nous voir. Ciao, ciao, bye bye. À bientôt avec Sensi
2: FM. Et tout de suite, on enchaîne ciao. Avec Taylor Swift avec Passion Zero sur Sensi FM. Bonne soirée, la team.

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2: Bonjour à tous, installez-vous confortablement, vous êtes bien branchés sur MaxiTube. Pendant 2 heures complètes, on oublie nos quotidiens et on plonge ensemble au cœur de la plus belle décennie musicale, les années 80. Au programme aujourd'hui, du rythme, des souvenirs impérissables et surtout ces fameuses versions maxi qui vont vous faire bouger, que vous soyez tranquillement à la maison ou sur la route. Si vous conduisez, restez bien prudent, ouvrez grand les fenêtres et montez le son. Pour garder le contact, réagir à l'émission ou simplement nous faire un petit coucou, une seule adresse à retenir, contact.generationtube@gmail.com. On ne perd pas une seule seconde de ce voyage dans le temps et on démarre sur les chapeaux de roue avec un immense classique de l'année 1987, le fameux « À cause des garçons » signé ACDG. C'est tout de suite sur votre radio.

Quel souvenir que l'on vient d'entendre là. Mais c'est vrai qu'on reste à fond dans les souvenirs aujourd'hui. C'était David Bowie avec le mythique Let's Dance. Et pour poursuivre notre voyage, on reste branché sur la fréquence des années 80. Sortez les brosses à cheveux et préparez-vous à chanter puisque les Pet Shop Boys sont maintenant au rendez-vous avec leur tube West End Girls. Ce duo britannique a littéralement marqué l'histoire de la pop et a fait les plus beaux jours de cette décennie. C'est d'ailleurs eux, entre autres, qui sur leur tout premier album CD avaient sorti une succession de pépites absolument extraordinaires. Place à la danse, c'est tout de suite sur votre radio.

ne se souvient pas d'Al Corley. Mais au-delà de ce tube, c'est une histoire assez incroyable. Avant de cartonner avec Square Rooms, le public le connaissait surtout pour son rôle de Stephen Carrington dans la série culte Dynasty, où il incarnait le fils de Blake et d'Alexis. Mais saviez-vous qu'il a quitté la série en plein succès pour se consacrer à sa vraie passion, la musique? Un pari gagnant puisque ce titre est devenu un hymne incontournable des années 80. On change totalement de décennie maintenant avec un classique indémodable. C'est le retour du groupe mythique Village People avec leur hymne In the Navy. Attention, voyage immédiat et garanti au cœur des années 70. Place à la fête et bonne écoute à tous.

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Écrivez-moi dès maintenant à l'adresse officielle de l'émission contact.generationtube@gmail.com. contact.generationtube@gmail.com. Indiquez-moi l'artiste, le titre du morceau et pourquoi pas la petite anecdote qui va avec. J'attends vos messages avec une grande impatience. Alors à vos claviers et on retourne tout de suite en musique.

Une heure, ça passe vraiment à une vitesse folle. On ne voit pas le temps défiler quand on est plongé au cœur des années 80 avec MaxiTube. Je vous rappelle d'ailleurs que si vous voulez m'écrire, c'est super simple. Une seule adresse, contact.generationtube@gmail.com. On va quitter cette première heure musicale tout doucement, mais toujours dans une ambiance de fête. Restez bien avec nous, la deuxième partie de l'émission arrive d'ici quelques instants.

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